Est-ce que de là où tu es, tu peux danser pour Jésus? C'est ici qu'on va vraiment danser. Ah, est-ce que tu peux prendre la bonne position? Eh, vas-y, danse.

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3: Amen.
1: Amen. 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Amen. Oui, tu es fou.
3: Bellandan, tout le monde s'a
1: Mais non, c'est bon.
3: Avant Bellandan, il n'y a
1: pas
3: de jetasson, bonjour. Des gens, bon, moi, mon chien, bon, toi, mon chien. Abdou, nous pouvons être barrés. Mais, ben, on s'y doit. Ben, on a résisté à nos arrêts. La garde. Mais, bro, fondation, bon. Ben, garde, va l'eau. 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

Bonne ambiance à toi ici, vous écoutez Radio Topala FM 104.3. Mesdames et messieurs, bonjour à toutes et à tous. Samedi 13 juin 2006 et nous poursuivons nos programmes sur la FM 104.3 avec cette belle musique de Aimé Kobinou dans Pogbete Anika. Et sachant que Guimeda Davitor est déjà présent à la cabine technique pour la poursuite de nos programmes. Mesdames et messieurs, à présent, la page de vos avis est communiquée.

votre humble serviteur Martin Doussagoudou à la mise en onde. Je dirais plutôt Martin Doussagoudou au micro, puisque c'est Monsieur Guimeda Davito qui est déjà à la technique. Ceci peut intéresser quelqu'un et peut profiter quelqu'un. Un avis de recrutement, une structure de sécurité privée, de la place recrute de toute urgence, des hommes et femmes, agents de sécurité à Abomey, à Fidjousset, à Gbegamer, Étoile Rouge et Katéjac. Conditions à remplir. Savoir lire et écrire ou avoir le niveau BPC serait un atout. Taille minimale souhaitée, 1m65. Détenir une carte CIP et un casier judiciaire à jour. Pour toute information, appelez le plus 229 01 96 62 60 90 ou par WhatsApp au plus 229 01 40 40 02 40. Le plus 229 01 96 62 60 90 ou par WhatsApp au plus 229 01 40 40 02 40.

un autre avis de recrutement, toujours dans le même domaine. Une structure de sécurité privée, Sise Abou Meklavi, recrute de toute urgence des agents de sécurité pour des tâches de sécurité dans la ville de Cotonou et ses environs. Conditions à remplir, avoir minimum une taille de 1m75, avoir minimum le niveau de la classe de 3e, savoir lire, écrire et parler couramment le français. Salaire minimum à gagner, 52 000 francs CFA. Notez bien, possibilité d'hébergement pendant la période de formation qui durera une semaine. Possibilité également d'hébergement pendant la période de travail si la résidence du postulant est trop distante du lieu de travail. Pour plus de renseignements, appelez le plus 229 01 96 64 19 04 ou le 01 95 74 59 72 ou encore le 01 95 42 46 62 le plus 229 01 96 64 19 04 ou le 01 95 74 59 72 ou encore le 01 95 42 46 62 appel et WhatsApp.

Une structure de sécurité privée de la place recrute de toute urgence des hommes et femmes agents de sécurité à Abomey, à Figrousset, à Gbegamin, Étoile Rouge et Katéjag. Conditions à remplir, savoir lire et écrire ou avoir le niveau BPC serait un atout. Taille minimale souhaitée, 1m65. Détenir une carte CIP et un casier judiciaire à jour. Pour toute information, appelez le plus 229 01 96 62 60 90 ou par WhatsApp au plus 229 01 40 40 02 40. Le plus 229 01 96 62 60 90 ou par WhatsApp au plus 229 01 40 40 02 40.

une structure de sécurité privée sise à Bumekalavi recrute de toute urgence des agents de sécurité pour des tâches de sécurité dans la ville de Cotonou et ses environs. Conditions à remplir, avoir minimum une taille de 1m75, avoir minimum le niveau de la classe de 3e, savoir lire et écrire, parler couramment le français. Salaire minimum à gagner, 52 000 francs CFA. Notez bien, possibilité d'hébergement pendant la période de formation qui durera une semaine. Possibilité également d'hébergement pendant la période de travail si la résidence du postulant est trop distante du lieu de travail. Pour plus de renseignements, appelez le plus 229 01 96 64 19 04 ou le 01 95 74 59 72 ou encore le 01 95 42 46 62. Le plus 229 01 96 64 19 04 ou le 01 95 74 59 72 ou encore le 01 95 42 46 62. Appel et WhatsApp.

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Voilà 5 ans que quittait ce monde notre très cher et regretté Papa Sylvain Ishola Abikanlou. Vous qui l'avez connu et aimé, ayez une pensée pour lui en ce jour, anniversaire de son décès. 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Priez pour le repos de son âme.

0: 12h34 minutes, mesdames et messieurs, et ce sera tout pour vos avis et communiqués. Merci de nous avoir suivis et merci d'être fidèles à la FM 53, la radio partenaire.
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1: Il est 13h.
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éminemment sociale est dictée par le gouvernement lors de sa séance du Conseil des ministres de mercredi dernier. Vous avez noté que trois grands secteurs sont impactés par ces mesures. Le secteur de la santé, le secteur de l'éducation et le secteur agricole, qui sont tous des secteurs transversaux qui concernent au fond chacun de nous, que l'on soit parent d'élèves, que l'on soit agriculteur, que l'on soit simplement un vivant, à même d'avoir affaire un jour ou l'autre au centre de santé, directement ou par un proche interposé. La conclusion, c'est que nous sommes tous concernés, tous impactés par ces mesures que le gouvernement du président Romain Ouadani a édictées. Et je suis avec le ministre de la Santé ce matin pour faire avec vous la pédagogie de ces mesures, répondre à vos interrogations, à vos préoccupations, parce que nous imaginons bien que vous, dans tous les cas, ce qu'il s'y irait de retenir globalement, c'est que ces mesures traduisent à tout le moins l'une des vertus de la continuité positive, dans le sens que le président de la République élu n'a pas besoin d'état des lieux, n'a pas besoin de remettre en cause ce qui a déjà été fait et qui constitue une base solide pour aller encore plus loin dans l'administration de notre État. Et par la même occasion, il veut traduire ainsi en actes des engagements électoraux pour montrer que les promesses sont des engagements et que nous avons le devoir de les tenir pour soulager tant soit peu nos compatriotes. Et c'est pour cette raison que nous sommes venus de la santé et moi-même à prendre toutes vos préoccupations, quelles qu'elles soient, s'agissant du compte-rendu du Conseil des ministres de mercredi dernier et s'agissant aussi, pourquoi pas, de l'actualité fraîche autour de l'action du gouvernement et du président de la République. Je voudrais vous remercier pour votre attention et vous dire que nous sommes ouverts à présent pour prendre vos questions et y répondre les unes après les autres. Merci.

0: heureux de faire précéder désormais votre titre à celui de ministre. Et c'est aussi tout heureux de revoir Benjamin Rumpati. Vous avez, dans vos propos liminaires, indiqué que le président Roumia Ouattara, il n'avait pas besoin ou n'avait plus besoin de faire un état des lieux de ce qui a été fait en matière de réforme sur le secteur. Pourquoi la mesure a-t-elle été circonscrite seulement sur les urgences vitales? Et quand on parle d'urgence vitale, qu'est-ce qu'on doit y mettre? Parce que il y a beaucoup de pathologies qui amènent les citoyens à ce qu'on parle d'un océan dans lequel on peut y mettre beaucoup de pathologies. Je voudrais que vous nous aidiez à en y mettre. Merci.
1: Pourquoi la mesure a-t-elle tardé a-t-elle bien circonscrite aux urgences vitales? Vous savez, comme vous l'avez si bien dit, il y a plusieurs affections qui amènent les patients à l'hôpital. Et évidemment, selon l'appréciation de chacun, il y a un degré d'urgence. Et il y a plusieurs types d'urgence. Il y a des maladies pour lesquelles, quand vous allez à la faculté, on vous dit, cette maladie, c'est une urgence. Mais il faut savoir, est-ce que cette urgence met en jeu de façon immédiate la vie du patient?

Si on ne fait absolument rien à l'instant T, à l'instant présent, est-ce qu'il risque de mourir? Et c'est ça qui détermine le caractère vital. Je vous donne un exemple très simple. Quelqu'un qui vient aux urgences, qui se tient la poitrine, qui a mal et qui est en fait en train de faire ce qu'on appelle un infarctus du myocarde. Si vous ne faites rien, il fera un arrêt cardiaque et va mourir. Un enfant qui vient au niveau du service de pédiatrie, parce que dans un hôpital, on a plusieurs points d'entrée des urgences. Il y a les urgences adultes, il y a les urgences pédiatriques et les urgences de la maternité également. Un enfant qui vient et qui est en train de convulser, vous savez, c'est vraiment le cas typique que nous avons. Un enfant convulse, c'est impressionnant. Si vous ne faites rien, cet enfant peut mourir. Et quand je vais à la maternité, par exemple, vous avez une femme qui est en train de... Elle a accouché peut-être, elle est en train de saigner à flot. Si vous ne faites rien également, elle va se vider de son sang et va mourir. C'est des urgences qui mettent en jeu immédiatement la vie du patient si vous ne posez aucun acte. Par contre, il y a des situations d'urgence pour lesquelles la mort n'est pas là tout de suite immédiatement. Je prends le cas de l'appendicite. L'appendicite, quand on fait la leçon aux étudiants, on dit que c'est une urgence. Mais elle n'est pas vitale parce que là, ce n'est pas aussitôt qu'on a le diagnostic d'appendicite que ça va tuer la personne tout de suite. Non. Ça va évoluer, si on ne le traite pas, ça va éclater, ça va se compliquer, devenir une péritonite et puis après, potentiellement peut tuer. Mais vraiment dans un délai bien, bien plus long. Donc c'est pour ça que nous avons focalisé l'attention.

0: et vous allez faire les formalités pour ce passage. Et c'est après ça que vous prenez les médicaments de première pour prendre d'abord venu et consort pour qu'on vous soigne. Ce qui va changer aujourd'hui, ce qui est en train de changer, c'est qu'au niveau du service des urgences aujourd'hui, là, tout de suite là, il y a une série de médicaments qui ont été identifiés par rapport à ce qu'on peut déterminer comme urgence vitale. C'est pas une masse. Mais tous ces médicaments-là sont disponibles dans une armoire au niveau du service des urgences. Si c'est pas une armoire, pour le moment, pour ceux qui n'ont pas d'armoire, c'est dans un dispositif qui est là. Donc, dès que le patient vient, et on sait que c'est de ça qu'on a besoin, on tend la main, on prend, on soigne. Le temps après qu'il aille à la pharmacie pour aller faire les formalités, qu'on soit après. Mais là, dès qu'il arrive, on ne calcule rien du tout. On prend ce dont on a besoin et on le soigne. Je prends l'exemple type de quelqu'un, on voulait parler de cas, de quelqu'un qui fait une hypoglycémie. Vous savez, l'hypoglycémie peut tuer. Et c'est ce que j'appelais quand j'apprenais la médecine le miracle. Vous avez des gens qui viennent dans le coma, ils sont dans le coma, ils viennent, ils sont dans le coma, ils viennent aux urgences. Tout ce que vous avez à leur faire quand il y a une hypoglycémie, c'est de leur mettre un abord veineux et de leur mettre quelques gouttes de sérum glucosé. Mais faudrait-il encore qu'il y ait les cathéters qui soient là aux urgences tout de suite, le sérum glucosé qui soit là aux urgences tout de suite. Vous faites ça, c'est miraculeux. Il ouvre les yeux, se met à parler. Et on croit qu'il est ressuscité. Mais il faudrait que ces intrants soient disponibles là tout de suite pour qu'on les utilise. Et c'est ça aujourd'hui que nous sommes en train d'implémenter au niveau de tous les hôpitaux déjà et au niveau des centres de santé pour ce genre de situation qu'on n'attende pas. Un enfant qui convulse, il suffit d'avoir une ampoule de diazépam. Juste de casser ça et de le mettre en intrarectal, les convulsions s'arrêtent automatiquement. Donc il faut que ce minimum-là soit disponible. Voilà. Et ça, vous voyez bien que c'est assez simple à mettre en place. Après, ce qui préoccupait les hôpitaux, c'était les questions de recouvrement. Et le président l'a dit. On soigne d'abord et après, on discute des questions de recouvrement. On n'en fait pas une priorité. Sur la question de la sensibilisation, je pense que depuis avant, c'est ça, bon, la magie de la continuité. Avant, le président avait dit annoncer ça déjà lors de la présentation de son projet de société. Et dès lors, on s'est déjà entendu pour commencer déjà la mise en place. Et avec l'ensemble des directeurs d'hôpitaux, des directeurs du département de la santé, des médecins coordonnateurs de zones sanitaires et des médecins-chefs, nous avons tenu déjà plusieurs séances pour faire les simulations nécessaires, pour travailler sur le concept, pour établir un document de base que nous allons mettre en place pour pouvoir dérouler cette initiative. Donc, c'est vous dire que cette sensibilisation-là a déjà commencé par les responsables qui ont décliné ça après au niveau de leurs collaborateurs, au niveau des structures. Donc aujourd'hui, en fait, tout le monde sait déjà ce dont il s'agit. Et il s'agit après d'une question d'organisation de services pour que dans la réalité, à tous les niveaux de prise des urgences, au niveau des hôpitaux et des centres de santé, qu'on puisse opérationnaliser le concept.
1: Il peut y avoir des médecins indélicats. Dans ce cas-là, on se plaint à qui? Comment ça se passe? Merci.
0: Alors, je prends l'exemple d'un Zémédian qui est en train de rouler et qui fait un accident, la voie publique. Il se casse l'os de la cuisse, le fémur, et le sang est, de face à ça, ça stérilise, le sang est en train de gicler. Si on ne fait rien, il va mourir de ce saignement-là. On l'amène au service des urgences. C'est un médecin qui l'accueille. C'est le médecin qui l'accueille, qui évalue, on a des échelles d'évaluation, pour apprécier le degré d'urgence. Et sur la base de cette évaluation, il détermine si l'urgence est vitale et ça permet de poser les gestes. C'est une question de seconde pour apprécier cela et poser les gestes qu'il faut. Donc, vous voyez bien que ça peut être bien simple.
2: Bonjour, Monsieur le Ministre. Je m'appelle Oscar Meloa-Dokon, directeur général de Bénin Patient TV. Je voudrais savoir quand est-ce que la mesure démarre
0: La
2: et
0: mesure a déjà démarré.
2: qui sont les concernés? Ça concerne qui, en fait? Est-ce que les personnes qui souffrent des maladies chroniques bénéficient?
0: On va commencer par, donc, j'ai dit, comme je l'ai dit, la mesure a déjà commencé, puisque le président de la République, le

0: mercredi, comme vous avez pu le constater dans le communiqué du Conseil des, le Conseil des ministres, que c'est déjà mis en œuvre immédiatement. Et donc, comme je l'ai dit, on avait déjà commencé à faire la préparation. Donc, en fait, les soins étant déjà administrés de façon courante, il suffit juste de veiller à ce que les médicaments soient au niveau des urgences. Donc, aujourd'hui, dans toute structure sanitaire, si quelqu'un vient et on évalue que c'est une urgence vitale, on doit pouvoir lui administrer les soins immédiatement et le sauver, quitte à voir le reste après. Sur la question de la solvabilité, nous avons déjà eu, il y a eu beaucoup de pratiques, effectivement. Vous savez, vous ne savez pas ce qui peut vous arriver quand vous sortez de chez vous. Vous ne savez pas si vous allez avoir un accident, si vous allez tomber dans la rue, si vous allez faire une hypoglycémie. Donc, ça peut arriver à n'importe qui, à n'importe quel moment. Et vous arrivez à l'hôpital, vous n'avez personne. Donc, on vous soigne d'abord, vous vous réveillez après, vous pouvez avoir les moyens de régler votre facture avant de sortir. Mais il se pourrait également que vous soyez en incapacité de le faire. Et là, ce sera apprécié, ce sera évalué. Comme vous le savez, il y a le dispositif de l'assurance maladie qui est là. On sait ceux qui sont les pauvres extrêmes qui bénéficient déjà gratuitement du panier de soins de base. On va évaluer pour voir si vous êtes éligible à ça. Et si vous n'êtes pas éligible à ça, avec l'administration, on s'entend avec vous si vous n'arrivez pas à payer pour que vous puissiez déterminer comment vous allez régler la facture après. Mais on vous aurait déjà fait le plus gros. Vous êtes déjà sauvé, vous êtes en vie. Et le reste, on peut gérer ça après. Effectivement, quand vous regardez bien la chose, vous allez vous dire, mais et tous ceux qui de mauvaise foi pourraient ne pas payer. Il faut trouver un mécanisme derrière. Je peux vous dire que le gouvernement travaille derrière pour voir comment est-ce que, de façon conjointe avec les autres sectoriels, on identifie les mécanismes pour assurer le recouvrement des frais qui ont été engagés. Dans tous les cas de figure, le gouvernement a mis le milliard en place pour s'assurer que, nonobstant le fait qu'il puisse y avoir des gens qui ne paieraient pas, que les hôpitaux ne soient pas en rupture de stock pour ne plus assurer la continuité des soins. C'est vraiment ça, le primum movens.
1: Je crois que le ministre a répondu à cette question-là déjà. On vous a dit que tout le monde peut être concerné. Si vous arrivez inconscient, on s'occupe de vous. On n'a pas besoin que vous parliez. L'urgence vitale menace immédiatement votre vie. On s'occupe de vous. Il y en a parmi vous qui se préoccupent justement de la question du recouvrement. Ça montre que nos consciences commencent à s'élever et qu'on ne pense pas que parce que c'est l'État, ce doit être la gratuité absolue. Et l'enjeu, c'est justement, après, de pérenniser ce mécanisme. Faire en sorte que demain, dans 2 ans, dans 5 ans, dans 20 ans, les Béninois puissent continuer à en bénéficier. Parce que si l'idée pour certains est que bon, c'est l'argent de l'État, on fait et ça, on disparaît avec, c'est une menace pour la mesure. Certes, le gouvernement dit va jouer sa partition en mettant les ressources à disposition. Mais le président Ouattara, il ne sera pas éternel. Le gouvernement actuel ne sera pas éternel. Un gouvernement peut venir demain et constater que, bon, s'il y a beaucoup de gens de mauvaise foi qui ne payent pas, il vaut mieux pas continuer. Et donc, nous avons tous intérêt à faire en sorte que cela se poursuive. Et retenez que la mesure est valable pour tout le monde. Vous pouvez être le plus riche du Bénin et arriver là. Peut-être parce que vous êtes allé faire votre sport et il vous arrive quelque chose. Vous arrivez aux urgences, les gens qui ne vous connaissent pas et qui vous amènent, il faut que on s'occupe de vous. Vous pouvez être le plus indigent. Et comme il a dit, si vous êtes vraiment parmi les indigents, vous êtes déjà dans la base de données des pauvres extrêmes ou des pauvres non extrêmes qui sont pris à charge à 100% par l'État ou à 50% en fonction de la catégorie de pauvres à laquelle ils appartiennent. Donc, d'une manière ou d'une autre, vous êtes impacté. Et maintenant, si vous avez les moyens, comme vient de le dire le ministre de la Santé, et qu'on vous a soigné, la bonne foi, le sens de l'honnêteté voudrait que vous puissiez dire aux agents, ah oui, merci pour les soins, ça fait combien? Je vous paye. Exactement comme quand vous allez en consultation classique. Quand vous allez dans une clinique ou dans un centre de santé, vous payez aujourd'hui avant même d'être consulté, n'est-ce pas? Donc, si vous êtes en situation d'urgence vitale et qu'on vous prend en charge, que vous puissiez leur demander combien je vous dois, merci pour les diligences que vous avez accomplies pour me sauver la vie, voici le paiement. Et si d'aventure vous étiez infortuné en ce moment-là, ah, je ne suis pas en capacité tout de suite, mais comme je suis un Béninois responsable, Je vous garantis que je viens payer dans 2, 3 jours. Voici mes coordonnées, voici ma carte CIP ou ma carte d'identité. Vous pouvez me contacter. À tout moment, je reviendrai payer. Et nous devons tous, en fait, contribuer à la sensibilisation de nos concitoyens. Le ministre de la Santé l'a fait avec ses collaborateurs, qui sont les responsables du centre de santé. Et ce qu'il ne vous a pas dit, c'est qu'ils sont mis en demeure de veiller à ce que ça fonctionne bien, pour qu'aucun Béninois n'aille se plaindre d'avoir été dans un centre de santé en situation d'urgence vitale et de n'avoir pas été pris en charge. Et si des plaintes venaient à émerger et prouver, il y aurait des sanctions. Donc, de la même façon, il nous faut, en tant que citoyens, adopter les bonnes attitudes, sensibiliser nos amis, nos familles, nos connaissances, pour que chacun joue sa partition, afin que cette mesure formidable, pour aujourd'hui et pour demain, puisse s'étaler dans le temps. Vous préférez que je vous réponde d'abord? Je vous réponds d'abord, alors, le temps que vous reprenez votre souffle. Je vous remercie également. J'adore vos questions parce que ce sont vraiment des questions du spécialiste de la matière économique. Monsieur le Premier, elle rejoint exactement ce que nous disons. C'est une question de vie ou de mort. Est-ce que nous allons annoncer la mesure et dire, il faut que le budget soit voté d'abord pour que nous puissions la mettre en œuvre? Je vous réponds à deux niveaux. D'abord, nous avons l'assurance de disposer d'une majorité à l'Assemblée nationale. Ensuite, nous avons la conviction que chaque député béninois est concerné par la question de la prise en charge systématique des urgences vitales. Il ne se trouverait, à mon sens, aucun député pour dire cette mesure du gouvernement, elle est mauvaise, on va pas la voter. Et puis, comme il a expliqué le ministre de la Santé, depuis que la mesure a été annoncée par le candidat, évidemment, on allait à une élection, même s'il n'y a pas de certitude absolue, nous étions convaincus d'avoir, je vous l'avais dit plusieurs fois, le meilleur candidat, le meilleur profil, et nous étions convaincus que nous allions gagner. Eux, ils ont fait dans l'anticipation. Et vous êtes technicien des finances, vous savez très bien qu'il peut y avoir des affectations de crédit. Peut-être qu'ils ont vu dans leur plan de travail quelles sont les ressources qu'on peut temporairement affecter à la mise en œuvre diligente de cette mesure en attendant de les restituer une fois qu'on est passé en collectif budgétaire. Et parlant du collectif budgétaire, nous avons identifié plusieurs axes pour réduire les dépenses et pour renflouer les caisses à travers de nouvelles mobilisations. Vous avez noté qu'on a annoncé, par exemple, que les dépenses de personnel vont être réduites d'à peu près 10 points, 9,8 précisément, sans compromettre les plans de recrutement déjà envisagés et planifiés. C'est un effort. Ça veut dire que on va voir là où, par exemple, pour ceux qui se plaignent souvent des fonctions politiques, là où il y a des postes qui ne seraient pas indispensables, on peut décider de mettre fin à des postes politiques pour faire porter par d'autres responsables les charges que géraient déjà ces personnes-là. Donc, c'est un axe de décision qui a déjà été envisagé et discuté. Et puis, effectivement, il y a plusieurs autres aspects. Je peux vous rassurer d'une chose, si c'est le non-dit de votre question. En tant que Béninois, vous ne serez pas appelé dans les 6 mois à venir à contribuer davantage à la mobilisation des ressources intérieures. Par exemple, quand vous quittez le Bénin pour aller dans les pays voisins, vous payez ce qu'on appelle, comment ils appellent ça? Ce que vous payez sur votre voiture. Non, c'est pas la TVM. Si vous devez aller, par exemple, au Togo, un laissez-passer, la taxe sur circulation de véhicules, les véhicules qui vont arriver ici, qui arrivent déjà ici, ça fait un moment, ils ont demandé, par exemple, de revoir le délai de validité de ce laissez-passer, de l'allonger. On va l'allonger, mais on va relever tant soit peu le montant. Par exemple, ce qui est valable aujourd'hui 3 jours peut l'être demain pour 1 mois. Si vous payez 5 000 pour 3 jours et qu'on vous dit de payer 10 000 pour 1 mois, c'est vous qui gagnez. Vrai ou faux, les amis? Voici un axe, par exemple. Il y a des activités génératrices de revenus qui ne sont pas encore aujourd'hui saisies par les services des impôts et qui vont être appelés à apporter leur contribution. Donc, ce n'est pas vous directement qui allez être impacté par la mobilisation supplémentaire de ressources pour faire face à ces besoins. Mais notez, si vous avez fait le point, combien avons-nous dégagé mercredi dernier seulement pour ces mesures d'urgence? 20 milliards pour le secteur de l'éducation, rien que pour le raccordement à l'eau et à l'électricité. 10 milliards pour le secteur santé. Et pour le raccordement, il n'en a pas encore parlé, des centres de santé à l'eau et à l'électricité, parce qu'il y en a encore dans notre pays, sans parler du milliard pour les intrants nécessaires pour la mise en œuvre de la prise en charge systématique des urgences vitales. Et puis, regardez toutes les autres mesures et ce qu'elles peuvent avoir comme impact financier. C'est beaucoup d'argent, mais nous, le faut faire. Et quand on le fait, effectivement, l'État ayant des charges, il a besoin de ressources pour les couvrir, n'est-ce pas? C'est ce qu'enseigne Gaston Gèze, que je ne vous enseigne pas. Merci.
2: Bonjour, monsieur le ministre. Je suis de ce côté. Vous vous cherchez là-bas. Je suis Henri Sauvé-Yamorel. Je suis journaliste à Radio-Tadou FM. Une bonne mesure, oui. Mais est-ce qu'il y a un dispositif qui est mis en place pour sanctionner ceux qui ne la mettront pas en œuvre? Parce qu'on sait que dans nos hôpitaux, dans nos centres de santé, on peut dire à un patient, on peut lui dire ça. Quel est le dispositif donc, qui est mis en place? Deuxième question, ça c'est de ma part. Est-ce que on tend vers la gratuité, donc des soins d'urgence au Bénin? Et à Monsieur le ministre de la Santé, si je prends par exemple au centre de santé de la Kasato, j'amène mon enfant, avant qu'on ne touche mon enfant qui est, je dis par exemple, qui fait donc de la fièvre. Il faut que je débourse d'abord 2200 francs. D'abord, frais de consultation. Ça aussi, ça fait peser donc dans la bourse donc des citoyens, des usagers de ces centres-là. Est-ce que les 1 milliard, dans les 1 milliard, ça là aussi est pris en compte?
1: D'accord.
2: La question, il y a une question que je vais, cette question-là, c'est propre à vous. J'ai été un peu perturbé donc dans le revue donc dans le compte rendu donc du Conseil des ministres. Vous avez dit ceci, les ministres intéressés sont appelés, alors que entre-temps dans le compte rendu du Conseil des ministres, on disait les ministres concernés sont bon. Pourquoi c'est une nouvelle formulation ou bien les ministres n'ont pas été impliqués donc dans ces différentes mesures ou
1: Je commence
2: Merci.
1: par la dernière. Et ça veut dire que vous n'avez pas toujours fait attention. Parfois, on a utilisé concerné, parfois on a utilisé intéressé par le sujet. Vérifiez, prenez 10 ou 20 derniers comptes rendus et puis vous allez voir que invariablement, on utilise l'une ou l'autre formule, en fait aussi pour ne pas être redondant, pour ne pas répéter la même chose tout le temps. Et finalement, je me rends compte que toutes vos questions, en fait, elles sont adressées au ministre de la Santé qui va vous répondre. Avant qu'il ne vienne ici vous donner les détails, il ne faudrait pas, ce sera ma contribution avant ces réponses, que nous jouions à tuer la poule aux œufs d'or. Si nous avons une poule qui pond des œufs d'or, il faut en prendre soin. Parce que si nous la tuons pour voir combien d'œufs il y a en instance dans son intérieur, la poule va mourir et nous n'aurons plus les œufs d'or. Vous avez évoqué un cas qui n'a rien à voir avec les urgences vitales. Et vous avez oublié que nous avons commencé à implémenter l'assurance maladie au Bénin. L'assurance maladie, je dirais, obligatoire. La loi au Bénin dit que l'assurance maladie est obligatoire pour quiconque vit au Bénin. À votre décharge, peut-être parce que la phase de généralisation n'est pas encore entrée dans sa phase active, mais je peux vous dire que les structures sont là, préparent la campagne qu'il faut pour nous sensibiliser tous afin que chacun ait son assurance maladie. Et quand vous l'aurez, vous ne paierez plus les 2200 francs. Peut-être que vous aurez payé à l'année 15 000 francs. À l'année, je dis 15 000 francs de cotisation pour l'assurance. Et quand vous allez, au lieu de payer 2200, vous paierez 20%. L'assurance va couvrir 80%. Si vous avez des médicaments pour 50 000, vous allez payer 20% de 50 000, l'assurance va couvrir le reste. Le professeur Mpati, ministre de la Santé, vous édifiera pour le reste de vos questions. Donc, je lui cède le pupitre.
0: Je voudrais rebondir sur la question de Monsieur Pidjo. Vous savez, aujourd'hui, même je prends il y a 1 mois, il y a 2 mois, quand vous allez dans une structure de santé, vous avez une pharmacie. Et dans la pharmacie, il y a des médicaments qu'on achète à la SOBAPS. Et je prends l'exemple du cas que j'ai donné tout à l'heure, le cas de la crise convulsive chez l'enfant. On a besoin du diazépam. Une ampoule de diazépam. Et une seringue. Aujourd'hui, il y a 1 mois, il y a 2 mois, il y a 6 mois, le diazépam est dans toutes les pharmacies de l'hôpital. Il suffit juste de prendre ce diazépam-là et d'en mettre quelques ampoules au niveau du service où on accueille l'urgence. Donc, la mise en œuvre de la mesure, c'est là, vous voyez que ça peut être immédiat, ça ne peut qu'être immédiat, puisque c'est une question d'organisation qui va derrière. Mais après ça, le milliard qui va venir va permettre d'acquérir ces médicaments, de les mettre à la disposition des hôpitaux pour s'assurer qu'ils ne vont pas entrer en rupture de stock parce que quelqu'un n'aura pas payé et ils seront en incapacité d'aller se réapprovisionner au niveau de la SOBAPS. Donc c'est aussi simple que ça. Sur la question du paiement, quand vous avez le PALU n'est pas une urgence vitale. Vous allez à l'hôpital, vous payez votre consultation et vous êtes soigné. Quand je prends l'exemple du centre que vous avez cité, c'est un centre de santé qui a été médicalisé. Il y a un médecin qui consulte là. Et vous savez, le gouvernement, par le passé, a fait un effort substantiel. Et il y a eu 130 centres de santé qui, dans la pyramide initiale, n'étaient pas médicalisés, qui ont bénéficié de la présence d'un médecin effectivement, du nord au sud et de l'est à l'ouest. Et quand un médecin consulte, le prix de la consultation, ça augmente un tout petit peu. Et comme l'a dit déjà le porte-parole, le ministre porte-parole, dans un avenir pas trop lointain, nous allons démarrer pour tout le monde l'assurance maladie. L'enfant dont vous parlez, sa cotisation annuelle, c'est de 9 000 francs. Il paie 9 000 francs pour l'année et chaque fois qu'il tombera malade, aussi bien pour la consultation, les bilans de laboratoire, les médicaments, c'est le tiers payant qui est de 20% qui sera payé. Et c'est pour ça qu'il y a vraiment quelque chose à faire derrière pour que l'ensemble de nos concitoyens, d'ailleurs, c'est une obligation par la loi, veillent à ce que, dès qu'on va lancer le processus, qu'ils puissent effectivement souscrire à l'assurance maladie. Dans le panier de soins de base de l'assurance maladie obligatoire, les urgences et la réanimation sont dans le panier de soins. Les soins d'urgence et de réanimation sont dans le... On n'a pas de vital là, hein. Les soins d'urgence et de réanimation sont dans le panier de soins pour les 48 premières heures. Mais vous voyez derrière le tiers payant à payer. Mais quand la personne sera prise en charge au regard de la mesure qui est en cours aujourd'hui par rapport à l'urgence vitale, quand il s'agira d'une urgence vitale, on ne lui demandera pas d'aller payer le tiers payant, les 20%, avant de lui faire des soins. On fait comme on a dit, et à la fin de son séjour, il va aller payer son tiers payant pour les 20%. Donc voilà un peu comment va se structurer le futur par rapport à l'assurance maladie, par rapport aux consultations. Est-ce qu'il y a encore une question à laquelle je n'ai pas répondu? C'est bon?
3: Merci, Monsieur le ministre. Merci, le gouvernement. Miel Wadaï, en temps normal, nous devons tous applaudir ce fonctionnement, ce départ. Moi, on m'appelle Léopold Médabé, Tidou, j'ai quitté Parakou. Juste parce que j'ai entendu qu'il y a ici aujourd'hui une conférence de presse. Ça a démarré, parce que je veux témoigner. Ça a démarré effectivement. Ce n'est pas de l'utopie, ce n'est pas. Non, c'est une réalité. J'ai un neveu qu'on appelle Takbono Corneille, qui est actuellement à l'hôpital de zone du Zou, CIAS de Goro. Oui. Et donc, ça a commencé. C'est une vérité absolue que tous présents ici, nous constatons réellement que ça a commencé. Je suis en train de faire un témoignage. Actuellement, où je vous parle, j'ai un neveu qu'on appelle Corneille Kakounon, qui est actuellement en soins vitaux à l'hôpital de zone de Goro, s'il y a des Goro, qui a été pris en charge immédiatement. Et donc, c'est pour vous dire que ce qui se passe là, nous devons tous remercier le gouvernement parce que le numéro un, le président de la République, a su organiser, a su gérer avec l'équipe qu'il faut, les hommes qu'il faut pour que ça avance. Et donc, moi, principalement, c'est pour ça que j'ai quitté Parakou pour ici, pour remercier d'abord le président de la République, le ministre de la Santé, qui a organisé les choses structurellement dans son secteur, et que je passe aussi par ce canal pour remercier aussi le directeur de l'hôpital de Goro, l'hôpital de zone de Goro, Siadé Goro, qui aussi avait dit qu'il va faire ce travail de façon irréprochable. Et c'est ce qui se fait. Donc, je ne tiens qu'à remercier toute l'équipe. Merci.
0: Je voudrais rebondir sur quelque chose que j'ai oublié tout à l'heure. Vous avez parlé des sanctions. Vous savez, comme l'a dit le ministre porte-parole tout à l'heure, nous avons rappelé à l'ensemble des responsables, aussi bien les directeurs d'hôpitaux, les médecins coordonnateurs, les médecins-chefs, qu'ils ont l'obligation de s'assurer de la mise en œuvre effective de cette mesure et de prendre toutes les dispositions y afférentes. Et par rapport à ça, évidemment, ils doivent pouvoir sensibiliser leur personnel. Et il n'est pas question qu'un agent puisse, de par, je ne sais pas trop, ses convictions ou autres, entraver la mise en œuvre de cette mesure. Si c'est le cas, soyez rassurés qu'il sera épinglé et que les sanctions qui doivent suivre vont suivre. Par ailleurs, pour la population, votre numéro est toujours ouvert. Le 01 91 44 44 44. Un message audio WhatsApp, un message écrit WhatsApp, signalez et vous allez avoir la suite.
2: Merci beaucoup, monsieur le porte-parole du gouvernement. Merci beaucoup, monsieur le ministre. Ma question concerne le secteur de l'agriculture et de l'éducation. Et nous avons constaté au niveau des mesures prises que c'est seulement les produits de rente qui ont été ciblés. Je voudrais savoir qu'est-ce qui sera fait pour les produits vivriers. Je veux parler peut-être du maïs et de l'ananas. Quand vous prenez, par exemple, je donne l'exemple de maïs actuellement qui coûte 125, alors que le pauvre cultivateur a dépensé, peut-être, chez nous, par exemple, ils font le canting à 1500. Celui qui a dépensé 1500 pour cultiver son maïs et il vend le kilo à 125 aujourd'hui, et vous constatez avec moi qu'il se retrouve vraiment, il roule à pète. Qu'est-ce qui sera fait peut-être dans ce cadre pour aider ceux-là?
1: Un instant. Vous le suivez tous? Vous êtes tous consommateurs de maïs, hein? Nous sommes tous consommateurs de maïs, hein? Et demande que le maïs coûte plus cher. Et demande, notre ami, il demande qu'on vende le maïs.
2: Je ne demande
1: Il y a quelques mois, ça ne coûtait même pas 125. Ça coûtait beaucoup moins que 125. Non. D'abord, il y a eu une période où ça coûtait moins. Il y a des périodes où ça grimpe. Ça, c'est la fluctuation relative du prix des produits vivriers. Vous avez évoqué les secteurs qui sont aujourd'hui, pour les spéculations que vous avez citées, ce sont les secteurs les plus structurés, organisés. Vous en conviendrez. On peut agir directement sur ces secteurs-là aujourd'hui, sans prendre le risque d'aller en perdition. Les autres, nous avons commencé là. Si dans quelque temps, il y a des mesures qui doivent être prises pour d'autres secteurs, vous aurez le temps de le constater. Vous aurez le temps de le constater. Ce n'est pas particulièrement parce que c'est des filières de rente qu'on a agi. C'est d'abord parce que ce sont les secteurs les plus organisés.
2: Merci beaucoup, Monsieur le ministre. Est-ce qu'il y aura un travail qui sera fait à ce niveau? Parce que moi, j'ai particulièrement constaté que ceux qui sont les paysans qui sont dans le domaine qui produisent des maïs, ils sont laissés pour compte, franchement.
1: Vous croyez?
2: C'est
1: Vraiment?
2: vraiment,
1: S'ils utilisent de
2: franchement.
1: l'engrais, ils sont déjà pris en compte. Il y a 2 semaines ou 3, nous avons annoncé des mesures de subvention pour la campagne agricole. Et ça concerne aussi bien les vivriers que le coton. Donc, l'État, et cette année, les subventions, c'est 31 milliards, au moins. Et dans le collectif budgétaire, nous apportons plus de subventions encore. Ça impacte toutes les filières. Donc, personne n'est laissé de côté, hein.
2: Okay. Merci beaucoup, Monsieur le ministre. Et la deuxième question, c'est par rapport aux mesures prises pour accompagner les filles dans l'enseignement secondaire. Je voudrais savoir comment cela va se faire quand on prend les élèves de troisième en terminale, ils payent quelque chose. Quand on va maintenant que c'est gratuit, est-ce à dire que on va à renforcer ces établissements, bon, les établissements et d'enseignement secondaire, on va les renforcer. Et l'autre chose, c'est par rapport à ces filles qui aujourd'hui qui payent 1850 ou 1800 quelque chose, même de sixième, pardon, de sixième en troisième, ils payent 1500 quelque chose. Je voudrais savoir. Et pour ils n'en ont pas, on les renvoie à cause de ces 1000 ou 800 ou 1500 quelque chose là. On les renvoie à cause de ça. Est-ce à dire que désormais, la gratuité là, ça va arriver jusqu'à 0 franc? C'est-à-dire les filles vont à l'école, ne payent rien. Ils vont juste payer les fournitures scolaires et aller juste apprendre et c'est fini, ça s'arrête là. Merci beaucoup, Monsieur le ministre.
1: Je vous remercie. Je suis sûr d'abord que vous, votre fille n'est pas dans le cas et vous auriez pu dire à l'État, c'est gentil de faire ça, mais moi j'ai les moyens de payer, je vais payer pour mes filles. Bon, je vous taquine. La Constitution du Bénin dit que l'État rend l'enseignement primaire public progressivement gratuit. Nous avons déjà acté la gratuité depuis de longues années maintenant, avant même le président Talon. Ensuite, la gratuité du premier cycle du secondaire a été actée pour les filles. Donc, de sixième en troisième, les filles ne payent pas de frais de scolarité. Ça concerne les frais de scolarité. Et depuis 3 ans, avec le président Talon, nous avons mis en route la gratuité pour les filles au second cycle du secondaire, de la seconde en terminale. Jusqu'à mercredi dernier, jusqu'à aujourd'hui, il y avait une vingtaine de communes. Les communes où les populations, les conditions les moins favorables, on va dire, les plus pauvres du Bénin, nous avons commencé par ces communes, l'exonération de frais de scolarité pour les filles. Donc, ce qui se fait maintenant, c'est d'étendre aux 50 et quelques autres communes qui restaient la mesure de gratuité pour que, à la rentrée scolaire 2026-2027, sur toute l'étendue du territoire national, plus aucune fille n'est à payer de frais de scolarité pour aller à l'école publique. Cela veut dire concrètement que de la maternelle en terminale, quand on est dans l'école publique, nos filles ne payent rien. Que l'on soit multimillionnaire, que l'on soit milliardaire ou que l'on soit indigent, si notre enfant fille va à l'école publique, elle ne paye pas de frais de scolarité. C'est ça ce que la mesure veut dire. Et ça traduit un message. Le message du gouvernement que nos filles, jusqu'à un certain âge, comme les garçons, ont le droit d'aller à l'école. Que les parents ne doivent plus appliquer un droit de préférence au profit des garçons, faire des choix en disant, j'ai pas beaucoup de moyens, je vais donner priorité aux garçons, et la fille va rester à la maison, et très vite, elle va se retrouver sous le toit d'un homme, même lorsqu'elle n'est pas encore adulte. C'est vrai que nous avons pris des lois pour lutter contre ces phénomènes de mariage précoce, de mariage forcé et autres. Mais en plus maintenant, nous encourageons et nous enlevons tout alibi aux parents qui laissent leurs enfants-filles aller rejoindre le lit d'un homme qui devrait avoir honte de les avoir dans son lit. Nous leur enlevons en fait tout alibi pour leur dire, Les enfants, elles ont le droit d'être en classe parce que finalement, vous ne payez pas de frais de scolarité. C'est ça l'importance de cette mesure. Nos enfants, les filles, elles ont les mêmes potentialités que les garçons. Et il n'est plus question de faire le choix entre garçons et filles pour privilégier qui va à l'école et qui ne va pas à l'école. Il faut que cela soit entendu de nous tous et nous allons continuer à y travailler. C'est vrai qu'à côté, il y a des mesures d'accompagnement qui sont déjà prises et nous mettons chaque année à la disposition de certains, pas encore tout le monde, les kits, les manuels scolaires aussi. Si le pays s'enrichit de plus en plus grâce à nos efforts à tous, nous arriverons dans quelques années aussi, peut-être pourquoi pas, à ce que même les fournitures scolaires soient disponibles dans les écoles. Et que, je vous attendrai sur la question, même les garçons n'aient plus rien à payer. Au secondaire, tout au moins. N'est-ce pas? On va y arriver, à condition de continuer le travail que nous avons commencé à faire et qui porte si bien ses fruits.
2: J'ai une série de questions. La première s'adresse au ministre de la Santé. Bien vrai, le prenant la mesure de la gratuité des soins du GEX. Mais qu'en est-il s'il pense des maladies chroniques ruineuses? Je vais nommer la dialyse, le diabète par exemple. Est-ce qu'il y a quelque chose qui se prépare dans ce sens-là? C'est la première question. Vous pouvez répondre d'abord.
0: Vous savez, le gouvernement du président Patrice Talon a travaillé énormément sur la question des maladies chroniques, notamment la question de la dialyse. Et sur cette question, comme vous avez pu le constater, nous sommes passés, je dirais, d'un centre et demi. Un centre et demi, celui du CNHU, avec des équipements fermés totalement, qui faisaient que les coûts des intrants pour faire la dialyse étaient très élevés, à celui de Parakou, qui était dans un état à peine désirable, à quatre structures aujourd'hui, celui du CNHU, celui de Porte-Novo, celui d'Abomey et celui de Parakou, qui a été totalement rénové. Ce qui permet aujourd'hui de rapprocher les services des populations du nord au sud. La deuxième chose, c'est que le gouvernement a acquis des équipements ouverts. Des équipements ouverts sur l'ensemble de ces centres. Ces équipements ouverts ont permis de challenger vraiment les coûts des intrants. La dialyse coûtait 100 et quelques mille avant. Et avec ce dispositif, avec la question des tasses, nous avons totalement éliminer les tasses sur les intrants de dialyse. Lorsque nous avons fait l'exercice, nous avons pratiquement cassé les coûts de moitié. Aujourd'hui, nous sommes à même de venir de 100, 100, 100 et quelques mille à pratiquement 55 000 par rapport aux coûts. Il y a des coûts qui sont incompressibles qu'on ne peut pas changer. Et je voudrais insister sur quelque chose d'essentiel quand on parle de kit de dialyse. Parce que c'est quelque chose que certains pays diffusent, qui vous disent il y a le kit de dialyse. Je vais vous inviter à aller chercher ce qu'on appelle kit de dialyse au Bénin, ce qui est appelé kit de dialyse ailleurs. Vous allez vous rendre compte que quand on parle de kit de dialyse ailleurs, vous avez le rein artificiel et quelques pièces, vous n'allez pas avoir plus d'une dizaine. Prenez le kit de dialyse du Bénin, c'est tout, y compris les médicaments qui sont utilisés pour pouvoir assurer vraiment l'ensemble des services de la dialyse. C'est vous dire quoi? C'est vous dire que beaucoup d'efforts ont été faits. C'est des milliards qui ont été investis. C'est des milliards qui ont été investis par le gouvernement pour pouvoir s'assurer que l'environnement dans lequel déjà nos compatriotes bénéficient des soins lorsqu'ils sont malheureusement face à l'insuffisance rénale chronique est fondamentalement amélioré. Et surtout que les services sont le plus rapprochés d'eux. Vous savez, quand on a fini de construire ces centres-là, des malades qui quittaient Abomey pour venir jusqu'à Cotonou, déjà, il faut voir le déplacement, deux fois par semaine pour venir faire les soins. Aujourd'hui, c'est Abomey qui le font. Donc, il y a une dynamique qui est en cours. Et je pense que le gouvernement y travaille d'arrache-pied et on verra bien par rapport à nos compatriotes.
1: Je suis sûr que vous n'avez pas de filles. Vous n'avez que des garçons. Tant mieux. C'est le même État qui vient de décider de prendre en charge les urgences vitales, en tout cas en amont, le temps que les gens payent. C'est le même État qui subventionne l'agriculture que nous ayons à manger et que l'insécurité alimentaire ne nous gagne pas. C'est le même État qui doit donner de l'eau potable partout, de l'électricité partout, mais qui sait aussi que la question de l'éducation, elle est la question de base. Et c'est pour ça que progressivement, quand bien même la Constitution prescrit que c'est l'enseignement primaire public qui est progressivement gratuit, le même État, depuis des présidents avant, le président Talon avant le président Ouadaï, a fait l'effort de monter. Et j'ai dit tout à l'heure, la porte n'est pas fermée. J'ai dit que si demain nous arrivons à meilleure fortune en tant qu'État et que nous pouvons encore faire un effort supplémentaire pour que la mesure s'étende aux garçons, parce qu'ils sont aussi nos enfants, ils sont les enfants du Bénin. Sauf que dans la vraie vie, est-ce que nous n'avons pas souvent, par le passé, beaucoup plus marginalisé les filles, les femmes que les hommes, les garçons, à la vérité? En général, dans les familles, quand ils évoquent les questions de moyens qu'ils doivent faire un choix, même si la fille est la plus intelligente de la maison, manifestement, on donnerait priorité aux garçons qu'on va envoyer à l'école. N'est-ce pas? Nous essayons de corriger. Et puis, effectivement, si dans quelques années, il y a les moyens pour prendre en charge tout le monde, comme on le fait pour les cantines scolaires, en attendant la généralisation à toutes les écoles primaires publiques pour être à 100%, on est autour des 80% aujourd'hui, si on a les moyens demain de le faire, je pense qu'aucun gouvernement ne rechignerait à le faire. Aucun. Et surtout pas celui du président Ouadaï. Ça arrivera certainement avant que vos enfants soient devenus majeurs, pour que vous puissiez en profiter aussi.
3: Bon, pas le seul, moi, il y a beaucoup d'autres qui sont dans le cas. Ce que je dis, c'est pertinent. Hein?
1: Mais nous vivons dans le même pays, nous savons.
3: D'accord.
1: Et je suis sûr que comme moi, vous partagez aussi un peu de vos revenus pour aider ceux qui sont en difficulté.
3: Le revenu.
1: Ah oui,
3: Ben
1: non,
3: non,
1: pour
3: non.
1: aider, vous disent, est-ce qu'il n'y a pas moyen de faire en sorte que tous les garçons aussi en bénéficient parce que des gens vont continuer à faire 5, 6, 7 enfants, même lorsque, manifestement, ils ont les moyens de s'occuper correctement de deux ou trois. Et donc, c'est notre devoir à nous tous de sensibiliser, de faire en sorte que chacun comprenne que Dieu nous a donné la faculté de faire des enfants, mais il nous laisse aussi la responsabilité de faire le nombre que nous pouvons prendre en charge et assumer leur éducation, leur santé du mieux que nous pouvons. Et si l'État peut ensuite nous apporter une aide directe ou indirecte, qu'il le fasse et que ça vienne contribuer à ce que nous faisons plutôt.
0: Continue. Et derrière, il y a les dépôts pharmaceutiques qui sont attenants, qui permettent de desservir la population vraiment vers les contrées les plus reculées.
4: Bonjour, monsieur le ministre. Moi, c'est Soustaine Padairo au CAFM et j'ai deux préoccupations. D'abord, pour le professeur Benjamin Rumpati, ma question va s'atteler autour de la batterie de mesures concernant l'urgence vitale. Oui, c'est une très bonne mesure, même si elle arrive tardivement. Alors, j'aimerais savoir quel mécanisme le gouvernement met-il en place pour le suivi de cette mesure pour qu'elle ne soit pas tuée dans l'œuf? Je le dis, a priori, parce que vous êtes également, avant tout, un acteur au-delà de votre mandat politique, un acteur des soins de la santé. Il peut arriver qu'on approvisionne, comme on l'a dit, les officines, les hôpitaux publics. Et dans les urgences vitales, ces mêmes médecins chargés de soigner les patients peuvent peut-être contourner ces mesures-là, peut-être faire disparaître des médicaments qu'on a utilisés au niveau des urgences, et ces derniers finalement apparaissent. Quel mécanisme mettez-vous en place pour le suivi pour que cette mesure soit pérenne?
0: Déjà, quand vous arrivez, comme je vous l'ai expliqué, les médicaments quittent la pharmacie centrale de l'hôpital et viennent au niveau du service des urgences. Et au niveau du service des urgences, nous avons dédié des ressources humaines qui vont gérer cette armoire de pharmacie. Parce que c'est là où souvent il y a eu des dispositifs par le passé. Vous savez, on fait l'ordonnance, on fait l'AREA zéro ordonnance au CNHU depuis plusieurs années, aussi à Parakou aussi. Et donc, Il y a de ces mécanismes qui existaient déjà avant, qui nous avaient déjà montré les failles à combler. Et donc, quand vous arrivez là, il y a des ressources humaines qui gèrent cette mini-pharmacie qui est au niveau du service des urgences. Et le médecin qui prescrit pour dire, je veux un cathéter, je veux un sérum glucosé, il le prescrit, il y a des ordonnances, des ordonnanciers qui sont faits, il prescrit. Celui qui le sert, il le sait, et tout va être digitalisé, tout est digitalisé, pour que ça soit retraçable. Et parallèlement, il y a l'administration qui a un point focal qui est toujours de garde, et c'est lui qui contresigne pour s'assurer que c'est vrai. Il y a eu un patient qui est venu, il s'appelle Tant, on lui a servi tel produit, et ça a été effectivement utile. Donc, il y a un dispositif qui est vraiment implémenté pour s'assurer de l'exécution effective de l'acte relié au produit qui a été servi. Et après, il y a un dispositif qui est couvert par la pharmacie principale pour s'assurer qu'il ne manque pas d'intrants au niveau justement de cette armoire qui est dédiée pour les produits au niveau du service des urgences. Donc, soyez rassurés par rapport à ça. Il y a des mécanismes internes aux hôpitaux qui vont déployer également pour s'assurer que vraiment le suivi correct est fait par rapport à la mise en œuvre de la mesure.
4: Alors, ma deuxième et dernière préoccupation concerne l'éducation des filles. Oui, c'est un vecteur majeur pour l'éducation, la gratuité. Mais de la troisième jusqu'en terminale, comme on l'a dit, oui, on pense que c'est seulement la scolarité qui fait ombrage à l'écolage des filles, mais il n'y a pas que ça. Une fille à l'école qui peut-être a le ventre affamé, est-ce que vous pensez qu'elle peut suivre les cours? Est-ce que vous ne pensez pas que cette mesure, on ne peut pas essayer de l'accompagner davantage? Voilà ma préoccupation. Ça peut en est plus d'un, mais c'est important.
1: Vous avez compris? Ils m'ont demandé de ne pas vous répondre. Parce que, avec votre question, ils ont conclu que vous n'étiez pas au Bénin ces 5-6 dernières années où on a commencé à faire des transferts monétaires pour nos filles, aussi bien au primaire qu'au secondaire. Et puis, au-delà de tout, la responsabilité première est celle des parents. Ne déresponsabilisons pas nos concitoyens en leur faisant croire que l'État doit se subroger entièrement à eux dans leurs responsabilités. L'État apporte sa contribution, mais l'État veut que tous ses enfants, filles comme garçons, aillent à l'école. Si nous avons la possibilité de faire les cantines scolaires au collège, on le ferait. Au primaire, on n'est pas encore à 100%. Nous sommes passés de 1 milliard à peine en 2016, dont on a hérité, à plus de 30 milliards en 2026 en ce qui concerne les ressources injectées dans les cantines scolaires. Et on n'est pas encore à 100%. Et je peux vous dire qu'il y a des localités dans lesquelles les parents nous demandent de faire deux repas même. Et nous leur disons, attendez que nous réussissions à faire au moins un pour tout le monde. Et si on a la possibilité de faire deux, on va faire deux. Si après on a moyen d'aller au secondaire, on va faire. Peut-être que ce ne sera pas le gouvernement du président Wadaï, même au bout de 7 ans. Mais peut-être qu'on aura tous travaillé maintenant à faire en sorte qu'il y ait assez de ressources au pays et que ceux qui viendraient après trouvent moyen de faire les cantines au secondaire pour que tous les enfants aient un repas. Mais en attendant, reconnaissez que ce qui est fait là viendra soulager un peu les parents pour que nos filles aillent à l'école, qu'on ne les garde plus à la maison sous prétexte qu'on n'a pas d'argent, ou bien que le peu qu'on a, on a fait le choix d'envoyer le garçon et de laisser la fille. Vous savez tous que les femmes peuvent être présidentes de la République, elles peuvent être ministres, elles peuvent être DG, elles peuvent occuper toutes les fonctions que les hommes occupent. Donc pourquoi les exclure du champ de l'éducation? Maintenant, votre pays n'est pas encore le pays le plus riche de la Terre. Comme certains pays que je ne vais pas nommer ici, qu'on envie, mais dont on ne sait pas toujours quels sont les efforts qu'ils ont faits pour être au niveau où ils sont aujourd'hui. Comment nous faisons pour que notre pays aussi émerge parce qu'il s'enrichit de plus en plus et qu'il apporte des solutions à tous ses enfants? Voyez, nous allons étape par étape. Il y a 10 ans, beaucoup de nos communes n'étaient pas reliées par une route bitumée. Et le président Talon avait dit qu'il ferait en sorte que toutes les communes soient reliées par au moins une voie bitumée. À la fin de ces 2 mandats, nous avons fait pratiquement 100% des communes. S'il en reste trop, c'est 3 à 5. S'il en reste trop, je vous parle de mémoire. Les cantines scolaires, on est passé de ce qu'on savait là, 250 000 enfants à peine qui mangeaient 20 jours dans l'année, à 1 400 000 enfants qui mangent tous les jours de l'année scolaire, de l'ouverture des classes jusqu'à leur fermeture. C'est des pas que nous faisons. Nous conquérons ainsi du progrès. Et il faut que ça puisse continuer. J'ai dit tout à l'heure de ne pas tuer la poule aux œufs d'or. Si nous la tuons, nous n'aurons plus les œufs pour satisfaire les besoins de ceux qui ne sont pas encore impactés correctement par ces mesures. Mais nous allons y arriver, nous avons foi que nous allons y arriver. Avec la dynamique qui est en cours, avec ce que nous faisons, dans 7 ans, si vous gagnez les élections, vous, votre gouvernement peut décider sur la base de ce qu'il va voir comme état des lieux, d'aller tout de suite, dès son premier conseil des ministres aussi, à ce type de mesures. Pourquoi pas? Mais travaillons déjà, continuons à mobiliser, mobiliser, mobiliser encore. Travaillons encore et toujours pour préparer un avenir plus intéressant à nos enfants que celui que nous-mêmes nous connaissons.
5: Bonjour, chers tous.
1: C'est quel organe?
5: Pas organe, un citoyen. Je suis dans la.
1: Passez votre question à un journaliste, s'il vous plaît. Passez la question à un journaliste, il va la poser pour vous. Il va la poser, passez-lui la question. Monsieur, s'il vous plaît, passez votre question à un journaliste.
6: Alors, merci, monsieur le ministre. Alors, c'est vrai qu'à votre niveau, il n'y a pas eu de passation de charge et tout, mais on a vu que tous les autres ministres, lors de leur passation de charge, ont décliné leurs priorités. Alors, moi, je voudrais donc, si vous voudriez bien faire cet exercice, de nous décliner vos priorités donc pour les 7 ans à venir, ce que vous comptez faire aujourd'hui en tant que ministre porte-parole du gouvernement. Et aussi, je voudrais savoir, puisque nous avons vu une nouvelle forme de communication présidentielle, on a vu notamment le président Wai annoncer par lui-même, donc sur sa page Facebook, les décisions qui ont été prises. Donc, j'ai supposé vraiment que cette fois-ci, vraiment la normocommunication est complètement morte, sauf si je me trompe, et si je me trompe, je voudrais donc que vous voudriez bien me le faire savoir. Merci beaucoup.
1: Je vous laisse responsable de vos mots et de vos appréciations sur la communication. Moi, je n'ai pas connu de normaux communication. J'ai fait la communication du président Talon avec les moyens et les équipes qui étaient à ma disposition. Et je crois, à la fin, on peut sans risque de se tromper, dire que même en situation de rareté, nous avons admirablement relevé le défi. Et je vais profiter de votre question pour rendre hommage à ma petite équipe dévouée qui était là de tout temps. Et c'est aussi cela, sans aucun doute, qui inspire l'action de la direction de la communication actuellement. Et si vous appréciez, c'est tant mieux. Je leur dirai de faire encore plus parce que ça contribue aussi au travail que je fais. Et vous me demandez les priorités. Moi, je n'ai qu'une seule priorité. C'est faire en sorte que vous, monsieur Deguenon, et tous les autres Béninois, à la fin du quinquennat et à la fin du septennat, que vous puissiez dire que le président Wadagné et son gouvernement auront très positivement impacté notre pays et que vous soyez peut-être en mesure de leur renouveler votre confiance pour un nouveau bail. C'est la seule priorité. Pardon? Merci bien. Merci. Un instant avant, il y a quelqu'un qui s'est rapproché. C'est un journaliste qui a une question. Si c'est une question, donc celle que vous avez rapportée sera l'avant-dernière. Allez-y. Et puis, non, Monsieur Otondji, rappelez la question au ministre.
0: Vous savez que par rapport à ce qu'il dit, qu'il appelle la mansinkwi, tout à l'heure on a posé la question par rapport à l'insuffisance rénale. Et comme vous le savez, c'est la lutte contre les médicaments prélatés et de mauvaise qualité, de qualité inférieure a été une des luttes les plus acharnées du gouvernement de par le passé. Ça va continuer. Parce que imaginez, vous allez sous l'échangeur de Ouiro ou sous le pont de l'ancien pont, le matin, très tôt le matin, vous voyez de bonnes dames qui vendent de la tisane et avec derrière un étalage où il y a un peu de tout, que ce soit du tramadol, comme il l'a dit, du yangan-pobol, du gbarumen ou autre. Et ils prennent cette tisane avec ces médicaments pour se doper, surtout les émigrants. Ils se dopent avec ça. Ils rentrent dans la ville, ils conduisent jusqu'à, je ne sais pas. Et puis après, il va aller faire un AVC, il va tomber, il va faire un AVC, il va foutre ses reins en l'air, excusez-moi le terme. Ses reins vont être complètement chose là. Il va rentrer dans le cercle fichier de l'insuffisance rénale. Et ça, nous avons déclenché une lutte implacable. Il y a un comité multisectoriel avec la police, la douane et le secteur pharmaceutique et autres qui travaillent pour éliminer le trafic des médicaments frelatés. Et au niveau des officines publiques, vous ne pouvez pas acquérir le tramadol sans ordonnance. C'est un médicament sous contrôle. Et pour éviter que nos jeunes, justement, ne s'adonnent justement à la consommation de ce médicament à d'autres fins, les rendant dépendants et leur créant d'autres problèmes de santé.
7: Merci, Monsieur le ministre. Je voudrais aller dans le sens de l'urgence vitale. J'ai l'impression qu'il y a un secteur qui n'a pas été très bien argumenté. Il s'agit du transport d'urgence. Parce que si je n'arrive pas dans le centre, plus ou moins encore en vie, où j'ai encore une chance vitale, on ne pourra pas poser des actes. Je voudrais savoir ce qui est fait au niveau des sapeurs-pompiers précisément, et surtout au niveau du SAMU, pour le rendre beaucoup plus disponible pour le public. Merci.
0: Très bonne question. Vous savez, le gouvernement a fait une réforme majeure au niveau du système de référence et de contre-référence. Au cours de la dernière décennie, c'est plus de 200 ambulances qui ont été acquises et déployées et qui couvrent la plupart de nos formations sanitaires centrales. On a même déployé des ambulances au niveau de centres de santé qui sont totalement enclavés parce que si vous prenez une ambulance qui quitte un coin A pour un coin B où la piste n'est pas praticable, le temps de quitter le point A pour aller chercher le patient au point B et revenir au point A, vraiment, c'est trop compliqué. On a déployé jusqu'à mettre désormais au niveau de ces points B qui sont trop enclavés des ambulances pour que le délai de transfert soit le plus court possible. Et le dispositif qui a été mis en place par rapport au système de référence est sous le contrôle total du SAMU. Vous savez, vous regardez bien les efforts. Le SAMU aujourd'hui, le SAMU, il répond promptement. C'est un effort louable. Et nous sommes en train de créer aujourd'hui les antennes régionales du SAMU avec un système de régulation automatique qui va être mis en place très très bientôt. Vous pourrez appeler vraiment. Et quand l'ambulance prend un malade quelque part, il sait déjà que l'alerte est donnée là où il va et tout est préparé pour accueillir le patient. Donc il n'y a même pas de délai par rapport au départ, à l'arrivée du patient et à sa prise en charge. Donc c'est tout ce dispositif qui a été mis en place déjà et qui est en train d'être amélioré au quotidien. Les sapeurs-pompiers et les services de santé travaillent de façon conjointe. Et vraiment, avec ça, nous avons réussi à mailler l'ensemble du territoire. Et rassurez-vous, ça va aller encore mieux dans les jours, les mois, les semaines à venir.
1: Chers amis, merci. Je note que, comme on est à Cotonou et que nous ne savons peut-être rien de l'effort paysan pour que nous soyons debout et assis ici à échanger, le secteur agriculture ne vous a pas beaucoup intéressé. Ou alors vous avez très bien compris les mesures annoncées par le gouvernement. Le président Ouédraogo a dit dans son discours d'investiture à peu près que une nation qui respecte les agriculteurs, une nation qui a de l'égard pour les agriculteurs qui la nourrissent, c'est une nation qui se respecte. Je voudrais pour conclure dire que la mesure que nous avons annoncée au profit du secteur agricole, à titre de rappel,

saisonnières. Même si les difficultés ces dernières années ont fait que cela a baissé, mais nous savons que nous pouvons faire au moins 700 000 tonnes. Donc, si prochainement nous faisons 700 000 tonnes au moins, tout le reste sera impacté de la mesure de 10 francs par kilogramme au producteur. Le cajou, nous avons cajou, soja et riz, nous avons visé les capacités de transformation installées à date chez nous. Donc, pour la campagne agricole 2026-2027, nous sommes à 200 000 tonnes pour le cajou, 450 000 tonnes pour le soja, 350 000 tonnes pour le riz. Nous avons des riseries, donc des usines, notamment à Malanville et à Glazoué. Il y a de mini-usines dans la vallée et ailleurs, mais qui transforment le riz paddy en riz décortiqué.

0: Eh bien voilà, tout doucement, on s'achemine vers la fête des pères. N'oubliez pas, faut pas oublier papa et lui souhaiter une bonne fête. Mais tout le monde sait où se trouve papa. Eh bien papa, on vous souhaite un bon week-end en attendant la fête des pères. Eh bien en attendant la fête des pères, nous on fait week-end à tout vent. Et week-end à tout vent, c'est bien sûr avec Guy Médard d'Avito aux manipulations techniques. Week-end à tout vent, c'est également avec Madame Sébastiane Yaouedehou pour la réalisation. En principe, week-end à tout vent, c'est également avec Cosmos Kakpo pour la production, mais cet après-midi, il sera en studio. Professeur Émile Jules Abalo, bonjour.
1: Bonjour Guy, bonjour à tous, bonjour à toutes.
0: Heureux de vous retrouver.
1: Plaisir partagé.
0: Plaisir partagé. Et puis cet après-midi, là, vous êtes juste à côté de cette belle et charmante personne, Elvira Agbekonou, bonjour.
2: Bonjour le pape, bonjour à toute l'équipe, week-end à tout vent. Bienvenue dans l'émission.
0: Alors comment vous préparez la fête des pères?
2: Ça, de mon côté, ça s'annonce très bien. En tout cas, je prépare une bonne surprise pour mon papa.
0: Ok, d'accord. Franck Guignou, bonjour.
3: Oui, bonjour le pape, simplement. Bonjour
0: à toutes. La fête des pères.
3: Ben, je suis père aussi.
0: P-A-I-R.
3: Bien sûr, et puis...
0: P-A-I-R.
3: Non, père, P-E, accent grave, R-E.
0: Ah, d'accord. Voilà. D'accord.
3: Vous savez que c'est l'occasion de penser à mon père, Feu Abel Agbeyinou. Tout ce qu'il a pu me faire durant toute son existence est gravé en lettres d'or dans ma mémoire. Et chaque fois que cette occasion arrive, je pense beaucoup à lui. Et si vous voulez savoir ce que j'ai envie de faire pour marquer cet événement, c'est d'aller à l'église, demander des messes d'action de grâce pour que là où il est en ce moment, que Dieu vraiment lui accorde une place de choix. Après, et que de là-bas également, il veille sur moi.
0: Une chose est sûre, il est aussi à côté du Père. Et je crois que le Père l'a reçu dans sa céleste lumière et puis dans son éternelle lumière également, et nous pensons à lui. Eh bien, Cosmos Kakpo, bonjour.
4: Bonjour Guy Papo, bonjour le studio, bonjour également à nos amis qui sont les principaux abonnés de cette émission week-end à tout vent, et puis on est là pour
0: vous. On est là pour nous, on est là pour vous, vous êtes en studio cet après-midi parce que vous êtes l'envoyé spécial de Radio Tokwa à la Confédération africaine des sports boules. Nous reviendrons là-dessus tout à l'heure. Marc Aglo, bonjour.
5: Bonjour le pape, salut à toutes et à tous.
0: Félix Sondé, Pépé Rupé, bonjour, bonjour.
6: Oui, je dirais simplement que bah, mon cœur est dans la joie. Et s'il m'était permis de chanter, je dirais joie, joie, mon cœur est dans la joie. Franck Aglo, qui est un chrétien fervent, connaît bien cette chanson. Eh bien, simplement parce que... voilà, j'ai un scoop à vous annoncer.
0: Un magnifique scoop.
6: Ah oui. Ça, c'est un vrai scoop.
0: J'ai envie de vous marcher sur la langue, Félix Sondé Pépé Rupé, parce que quand un Béninois gagne, quand un Béninois gagne, c'est le Bénin qui gagne. Et quand le président Idrissou Ibrahima gagne, El Hadj Idrissou Ibrahima, quand il gagne, eh bien, Radio Tokwa est fière et heureuse de célébrer l'événement. Cet après-midi, nous allons célébrer l'événement en musique. Nous allons célébrer la victoire du président Idrissou Ibrahima avec cette musique que nous avons dégustée la semaine dernière, Hotel California. Une très belle musique qui va nous entraîner dans la joie, comme vous l'avez dit, Phoenix on des Pépé.
6: Affirmatif.
0: Et dans la fierté également.

Avant de rentrer dans le vif du sujet, nous allons tout de suite vous présenter l'éditorial numéro 1867 du 12 juin 2026 du révérend père Michael Gomet, qui est donc le directeur de publication de l'hebdomadaire catholique La Croix du Bénin. L'éditorial est intitulé, vous devez l'imaginer, puisque l'événement en ce moment, l'événement mondial, c'est la Coupe du Monde, eh bien, pour l'amour du foot. Une quarantaine de jours de fête, le football mondial brille déjà de mille feux après les premiers matchs de l'édition 2026. Le format inédit de ce tournoi rassemble 48 équipes en provenance des 5 continents. Ils tenteront de soulever l'unique trophée le 19 juillet au terme d'âpres rencontres disputées au Mexique, au Canada et aux États-Unis d'Amérique. Cette compétition offre pour la première fois 10 places aux équipes du continent africain, soit le cinquième de l'effectif total. Déjà s'enregistre avant le début, Photo News, du tournoi à cause des considérations sanitaires et en raison de la situation géopolitique dans le monde, pour des motifs extrasportifs. L'arbitre somalien Omar Abdulkadir Artan, meilleur sifflet africain et peut-être du monde, s'est vu renvoyé par les services de l'immigration dès l'atterrissage de son avion en Floride. Pour cause de résurgence de l'épidémie du virus Ebola, toute l'équipe de la République démocratique, équipe, sont des couacs du Congo et s'est préparée sous la menace de se voir infliger un isolement sanitaire. Certaines diminuées dans l'effectif de leur staff, d'autres comme les Sénégalais et les Congolais, ne peuvent compter tous sur leurs supporters dans les gradins des stades, car déclarés persona non grata. Au regard de ce favoritisme à peine voilé, les ambassadeurs africains ont-ils toutes leurs chances? Telle est la préoccupation de plus d'un, car les vainqueurs de toujours ne semblent pas du tout inquiétés et peuvent encore compter sur tous leurs atouts et supporters, contrairement aux autres détenteurs de passeports simples. Pour la beauté du jeu et de la fête, il est indispensable de permettre à tout le monde de compétir et de participer également au jeu. Pourquoi ne pas offrir, par exemple, à l'arbitre somalien, Omar, de diriger des matchs au Mexique et au Canada, si les USA ne veulent pas de lui? Ici aussi, le silence de la FIFA ne manque pas de surprendre. Cette FIFA, qui était intransigeante vis-à-vis des gouvernements, surtout africains, en défendant la non-immixtion de la politique dans le sport, aurait-elle capitulé en se montrant fort avec les faibles et faible avec les forts? C'était donc là l'éditorial numéro 1867 du 12 juin 2026 du révérend père Michael Gomet.

0: Eh bien, pour l'amour du foot, c'est l'éditorial du révérend père Michael Gomet. Le père Gomet dit dans son éditorial une quarantaine de jours de fête. Félix Sondé, Pépé partant, peut-on parler de fête également? Peut-on parler de Coupe du Monde? Puisqu'on ne constate aucun engouement.
1: Justement, le père Gomet a tout dit sauf lorsqu'il parle de la compétition qui brille de mille feux. Il n'y a pas de mille feux, hein, et je voudrais dire merci au professeur Émile Jules Laballot qui m'a envoyé un petit mot pour me féliciter lorsque, dans le confrère de la matinée, parlant de cette Coupe du Monde 2026, je titrais « Quand la géopolitique de Donald Trump et le gigantisme de la FIFA tuent la ferveur du football ». Le conseil est vraiment amer, hein, mon très cher pape. Parce que dans les rues, les cafés et les discussions quotidiennes, l'ambiance est d'un calme plat. Aucune effervescence, hein, le pape. Aucun engouement populaire notable. Et le contraste avec les éditions précédentes est saisissant. Et comme à l'accoutumée pour les projets démesurés, le soufflet retombé avant même d'avoir gonflé. Retenez bien cette expression. Et à l'origine de ce désintéressement total, un cocktail toxique mêlant choix d'organisation douteux, barrières géopolitiques et mépris flagrant des supporters. Le pape, comment exiger par exemple d'un travailleur, d'un fonctionnaire ou d'un étudiant appelé à rejoindre son service ou ses cours le lendemain matin de passer des nuits blanches devant son écran ? En refusant de s'adapter ou d'adapter les calendriers au reste de la planète football, eh bien, les instances ont d'emblée exclu des millions de spectateurs. C'est de ça qu'il s'agit. Et le père Gomet a presque tout décrit. Parce que là, il y a des matchs à 23h, des matchs à 1h, des matchs à 3h, des matchs à 5h du matin, mon pape. Franchement, moi je ne suis pas. J'ai suivi le match d'ouverture. Bon, hier j'ai fait semblant de suivre. Bon, c'est triste pour un reporter sportif qui bat le record de participation de Coupe du Monde de dire ça. Et d'ailleurs, je vous le dis en passant, et vous le savez très bien, je suis nominé. Ce sera ce soir lors de la nuit internationale de la presse. C'est la presse qu'on faisait, c'est pas seulement le sport. Nous avons une quinzaine de pays qui ont foulé le sol béninois.
0: De la presse internationale.
1: Il aura 11 nominés dans toutes les catégories. Et c'est au Sun Beach Hotel. C'est sur la route de Fidjosser. Hein,
2: bien sûr,
1: au Calvaire. Voilà. Une très belle fête depuis 3 jours. Je pense qu'il y a des panels, il y a beaucoup de choses qui se passent. Hier, la visite du côté d'Ouida. Et aujourd'hui, la ville de Cotonou. Et le soir, donc, je vous invite à venir me soutenir. Mmh. En tout cas, pour ce dont on parle, je crois que franchement, il ne fallait pas confier cette Coupe du Monde aux États-Unis. Ce n'est pas possible. Et journalistes, et même officiels de cette compétition planétaire sont refoulés. Ce qui a fait dire, ou ce qui a énervé un peu nos patrons de l'Association internationale de la presse sportive, hein, puisqu'il s'agit du sport, de sortir un communiqué à l'endroit de la FIFA pour dire « mais ce n'est pas normal ». Refoule des reporters sportifs, ceux-là qui sont là pour parler de l'événement, et que ça, ce n'est pas normal. Il faut qu'elles réagissent. Donc, je pense que c'est le constat qui est fait. C'est triste, c'est une première. Et d'ailleurs, organiser une Coupe du Monde par 3 pays, c'est la première fois. Et c'est toujours la gestion de Infantino. Ce président de la FIFA, franchement, qui est, ma foi, en train de nous montrer chaque jour que Dieu fait, il sort un jour, il sort quelque chose. Il sort quelque chose. C'est également dommage que la CAF soit sous tutelle de cette fédération internationale.
0: Et je crois que le père Comé a mis le doigt sur la plaie, hein, parce qu'il dit le silence de la FIFA ne manque pas de surprendre. Cette FIFA qui était intransigeante vis-à-vis des gouvernements, surtout africains, n'est-ce pas, professeur Ballo, en défendant la non-immixtion de la politique dans le sport. Et que constatons-nous aujourd'hui?
2: Il devient faible vis-à-vis des forts. Non, mais et c'est vrai, j'avais présenté toutes mes félicitations à Félix, à FSP, dans son journal Le Confrère, pour la très belle analyse qu'il a eu à faire. Quoi. Moi, je ne suis pas surpris. Chaque fois qu'il y a de grands événements sportifs comme ça, Coupe du Monde, Jeux Olympiques, et ouais, il y a toujours les activités extra-sportives. En attendant que nous commençons, qu'on nous décrypte les activités purement sportives, quoi, la compétition. Et le comble, c'est vrai. Moi, je voudrais dire une chose. Comment retirer l'entrée ou bien la FIFA, la fédération? Elle donne des accréditations, non? Et l'accréditation a plus de valeur que les passeports, en principe. Un arbitre reconnu sur le plan africain. Et qui se fait refouler. Omar, moi, je n'ai pas compris où se trouve la FIFA qui tremble devant l'effort, comme l'a dit le pape. C'est les États-Unis qui vont commander maintenant la FIFA, alors que c'est une compétition qu'elle a organisée elle-même. On lui a arraché tous les pouvoirs des fouilles dégradantes, des refoulements humiliants à l'aéroport. Vous avez vu, les Sénégalais, il paraît qu'ils ont été fouillés.
1: C'est pas il paraît, c'est la réalité.
2: Non, mais ils ont été fouillés. La presse aussi, oui. les réseaux sociaux,
1: oui.
2: Ils ont démenti encore après.
1: Non, mais c'est vrai.
2: Pour dire non, c'est vrai, non, c'était pour des raisons de sécurité.
1: Quelle sécurité?
2: Quel est ce pays? Vous connaissez le Mexique, non? Moi, je connais pas le Mexique, mais j'ai...
1: Moi, j'ai été au Mexique.
2: Ah ouais, c'est la donné mafia.
1: Tout leur chapeau là, tout
2: c'est,
1: ça.
2: C'est le pays de la mafia, oui. De la grande drogue. Oui. Et ils ont dit que le plus grand consommateur de la drogue, mais c'est les États-Unis. Or le Mexique est juste à côté là. Trois pays, le Canada immensément riche après et grand après la Russie. Oui. Après c'est le plus grand continent. Donc il faut changer plusieurs fois d'heure. Vous avez parlé du calendrier. Non, mais c'est complètement ça. Mais le football, pour être bref, parce que je crois qu'il y aura une émission spéciale sur ça, et peut-être, je ne sais pas quoi,
1: pourquoi
2: on
1: pas.
2: Va dévoiler beaucoup de choses. Oui. Mais depuis que l'amateurisme s'est estompé, pour laisser s'arrimer le professionnalisme, comme on le dit généralement, le sport a perdu toutes ses valeurs éducatives. Le sport a perdu toutes ses... Et on a toujours prôné... Le retour aux valeurs éducatives d'abord. Voilà l'arbitre qui a toutes les compétences. Mais parce qu'on n'a pas respecté les valeurs éthiques et esthétiques du sport, on privilégie plutôt les valeurs, je ne sais pas, les dérives du sport.
0: Et bref, puis, professeur Abalo, on parlera même pas de parti pris.
2: Oui, oui.
0: Parce que le père Gomé... Hein,
2: le père Gomé a fait une très bonne analyse.
0: Oui.
2: Et comme d'habitude, tous les faits sociétaux, lui, il est toujours prêt pour être en avance.
0: Oui, et vous qui avez été footballeur, Franck Aguilinou, hein, pourquoi, comme le dit père Gomé, pourquoi ne pas donner à l'arbitre somalien la possibilité
2: d'aller officier au Mexique ou au Canada, par exemple.
0: Ça veut dire que...
2: Parce qu'il n'y a même pas les mêmes conditions d'organisation des jeux. Hein. Aux États-Unis, c'est différent. Au Mexique, c'est différent. Au Canada, c'est différent. Or, les États-Unis, le Mexique a perdu combien de matchs? Je ne sais pas. Le Canada aussi. Mais la plus grosse compétition, la plus grosse part, est accueillie par les États-Unis. Non, on a mis à la place du football le business, l'esprit mercantile, c'est-à-dire l'esprit marchand. C'est ça qui revient encore pour venir tuer complètement. Mais le phénomène s'est développé partout, et on le sait, de façon anarchique. Si bien que les conditions, conséquences, voilà. Les calendriers, c'est-à-dire on veut rassembler le plus de monde, voilà une compétition qui exclut. Moi, j'ai toujours dit, le football rassemble pour mieux diviser.
1: On aurait pu organiser des plateaux Est-ce que c'est à 3h du matin que nous allons?
2: Non,
1: je dis pas.
2: Non. Des millions
1: à 5h du matin.
2: Surtout que l'Afrique est représentée cette année par 10 pays. Vous voyez tous ces millions de milliards de télescopes spectateurs cumulés.
1: Et ça fait beaucoup d'argent pour la FIFA.
0: En tout cas, une chose est sûre, Félix Sondé, PPRP, nous reviendrons sur
1: ce sujet. Vous voulez donner la parole à Franck, vous l'avez oublié.
3: Oui, oui, vous savez, moi je voudrais plutôt faire la synthèse des interventions, oui. Parce que face à ce débat, j'ai voulu donner moi ma langue au chat parce que véritablement, le président de la FIFA, il déçoit. Il déçoit, il continue de décevoir. Je dirais même qu'il s'enlise. Mais je comprends, je le comprends. Accepter que je prenne la chose
1: il a ce peur. Là
3: c'est quand même Donald Trump, hein, c'est quand même
1: il a peur de se faire patron, arrêter
3: ah oui
1: comme son prédécesseur.
3: Quelqu'un m'a dit la fois dernière, après Dieu c'est Donald Trump aujourd'hui. Quelqu'un il veut gouverner le monde justement,
1: et ce qui n'est pas normal,
3: il sème tout ce qu'il
1: nous
3: veut.
1: Nous sommes quand même dans et le même pays de la démocratie,
3: c'est ça. La politique
2: et le football est différent,
3: c'est ça. La politique et la diplomatie ont malheureusement pris le pas sur le football.
2: C'est tout.
3: Et c'est bien, surtout c'est dommage. Maintenant, j'ai appris, je ne sais pas si c'est confirmé à votre niveau, Félix Sondé PPRP, puisque vous êtes une source intarissable pour nous en matière du sport. J'ai appris que par soutien à la CAF et à l'arbitre Abdoul Kadi, l'UEFA a décidé de confier,
1: lui confier ses frères.
3: Voilà, la prochaine finale de la Coupe, de la Super Coupe.
1: Affirmatif, dans son pays,
3: voilà.
1: Le plus riche. L'a appelé, il lui a donné beaucoup de millions.
3: Voilà.
1: Beaucoup, donc, beaucoup d'argent.
3: Donc, il va abriter la finale de la Super Coupe entre le Paris Saint-Germain, oui, et Aston Villa.
1: Affirmatif.
3: Voilà, donc, affirmatif. Voilà, l'UEFA qui prend la défense de la CAF.
1: Alors que la FIFA.
3: La FIFA
2: non, c'est la même chose.
3: Voilà.
1: Non, l'UEFA, c'est différent.
3: Ce qui m'a dérangé.
2: Mais sur le plan idéologique, ils se complètent.
1: Ils s'entendent pas.
2: Ils sont.
1: Ah bon? Ah non, mais ils s'entendent pas. Ah,
2: parce que les intérêts sont différents.
3: Ce qui m'a dérangé.
1: Et là, je sais même pas si Platini n'est pas en train de porter plainte contre. Jari.
3: Ce qui m'a un peu dérangé, c'est que quand j'ai entendu le président de la FIFA, il a carrément dit que la FIFA est impuissante par rapport à la situation. Mais là où il s'est enlisé davantage,
1: oui,
3: c'est quand il dit par exemple que ce sont les États qui décident. C'est les États qui décident.
1: Depuis quand c'est comme
3: si
1: ça?
3: Si quelqu'un doit venir sur un territoire, que c'est l'État d'accueil là qui décide si la personne doit être là ou pas.
1: Franck, de toi, moi, depuis quand on a. Non, depuis quand ça a été comme
3: et
1: ça?
3: Vous savez que même au niveau de la FIFA,
1: oui,
3: il y a un procès qui est fait à Diani.
1: C'est ça.
3: Parce que tout le temps, il est avec Donald Trump.
1: Il a même donné à Donald Trump un certificat qu'il ne fallait pas. En parlant de la paix.
3: Voilà.
1: Ce n'est pas normal. Les gens portaient plainte contre lui.
2: Non, mais c'est qu'on ne fait pas une distinction entre le sport et la politique, la diplomatie et le show. Ces deux choses, quand il y a

0: plan tout là, il s'impose. Oh, c'est ça qui influence le jeu.
1: C'est pas normal.
2: Exactement 15h10 minutes. Franck Aguilini, tout à l'heure.
0: Oui,
2: on reviendra là-dessus, professeur Abalo. On consacrera toute une émission, justement, week-end à tout vent. Sur les enjeux, effectivement,
0: ouais, les enjeux.
2: Et surtout les dérapages que nous
0: les dérives
2: que nous avons observées. Mais Franck a dit quelque chose tout à l'heure qui m'a frappé, et je voudrais qu'on conclue là-dessus.
0: Ouais.
2: Franck a dit que de reconnaître qu'après
0: Dieu,
2: c'est Donald Trump. Mais attention, vous dites bien, après Dieu, c'est Donald Trump. C'est Donald Trump. Mais Dieu est infaillible, il ne se trompe jamais.
3: C'est vrai.
2: Comment se fait-il que son
3: Donald,
2: se trompe régulièrement? Parce que regardez ce qui se passe dans cette guerre au Moyen-Orient. On prend une décision aujourd'hui, on fait rétropédalage, on revient, on part, on revient. Ça veut dire que, en fait, après Dieu, ce n'est pas Donald Trump.

0: Exactement 15h15 minutes. Si du côté du football on se trompe, professeur Abalo, pourquoi vous riez? Non, mais c'est vrai, si du côté du football
1: on se trompe, non pas bien, que nous sommes en train de faire des jeux de mots,
0: c'est pas des jeux de mots. Si du côté du football on se trompe, mais une fois de plus.

0: ce oui. professeur Émile Jules Abalo, Frickson de Pépé, Franck Aguignon,
1: Mademoiselle
0: Agbipon, Marc Aglo, Cosmos Kakbo, Sébastien Erwedeou, Guy Médard. Une fois de plus, je voudrais vous le dire, le président El Hadj Idrissou Ibrahima, président de la Confédération africaine des sports boules, vient encore une fois de plus de triompher sur les intrigues, sur les manœuvres et basses besognes de ses ennemis tapis dans l'ombre. Heureusement, son honnêteté, sa foi en Dieu, sa droiture et son amour pour la patrie, notre pays, le Bénin, et le prochain, son prochain, eh bien, le préserve toujours des coups bas et de la méchanceté humaine. La justice de Dieu et des hommes vient encore de le laver de tout soupçon. Félixon de Pépé.
2: Oui, affirmatif, et en attendant que notre envoyé spécial ne nous dise de quoi il s'agit exactement, je vais le devancer en disant que le tribunal arbitral du sport TAS a définitivement tranché en faveur de la Confédération africaine des sports boules, CASB, et c'était le 21 mai 2026. Humiliant la Fédération internationale de pétanque et jeux provençaux, FIPJP, et balayant l'héritage toxique de son ex-président Claude Azéma. J'ai préparé spécialement un billet d'humeur incisif et sans concession sur ce naufrage d'un homme qui se croyait intouchable face à la résilience du président Ibrahima Idrissou. Si vous le permettez, le pape.
0: Je vous en prie, Félix.
2: Qui sème le vent récolte la tempête. Et cet adage populaire n'a jamais trouvé meilleure illustration que dans le verdict implacable rendu par le tribunal arbitral du sport. En réhabilitant totalement la Confédération africaine des sports, Boule, et son charismatique président, l'honorable président El Hadj Idrissou Ibrahima, le TAS n'a pas seulement rendu le droit. Vous êtes un homme de droit, mon cher rédacteur en chef. Bon, je veux parler bien sûr de Franck Aguignon. Oui, voilà. Le TAS a terrassé l'arrogance d'un homme, Claude Azéma, et mis fin à un système de gouvernance mafieux basé sur la division, la trahison et le mépris du continent africain. L'histoire se souviendra des méthodes de Claude Azéma avec un profond dégoût. Cet homme qui a bâti une partie de son parcours en bénéficiant des largesses, de la générosité et de l'hospitalité légendaire du président Idrissou Ibrahima, je sais de quoi je parle, je parle des billets d'avion en classe affaires, des séjours dans les palaces 4 ou 5 étoiles, Claude Azéma a choisi la voie de la félonie. Tout commence par une crise d'ego, le pape. Azéma décide unilatéralement, au mépris de toutes les règles, de suspendre le président de la Fédération royale marocaine de pétanque et plusieurs de ses membres. Face à cette dérive autoritaire, l'honorable Idrissou Ibrahima lui oppose une fin de non-recevoir. Le président de la CASB refuse d'être le complice d'une injustice flagrante. Et vous voulez savoir la réponse d'Azéma? Une vengeance mesquine et d'un néocolonialisme d'un autre âge. Il suscite la création d'une confédération africaine bis, une marionnette juridique destinée à briser et humilier son ancien ami.
3: Oui, son ancien ami.
2: Pensant gouverner en demi-dieu incontestable, Claude Azéma a oublié une institution. La justice, saisie d'abord par les Marocains, puis par la CASB, le tribunal arbitral du sport a rendu des sentences couperets. La FIPJP de Claude Azéma a été lourdement condamnée et déboutée sur toute la ligne. Et que les ignorants et les complices d'Azéma se le tiennent pour dit. Les décisions du TAS sont définitives et sans recours. Il n'y a pas d'appel possible. La CASB est rétablie dans la plénitude de ses droits. Ironie du sort, entre-temps, Claude Azéma a été chassé de la présidence de la FPJP, abandonnant ses hommes de main africains dans la gadoue de leur propre trahison. Une habitude pour ce personnage, déjà traîné devant les tribunaux en France par ses propres clubs affiliés, excédé par ses méthodes dictatoriales. Si la nouvelle direction de la FIPJP s'imagine pouvoir traîner les pieds pour payer les lourdes amendes et les frais de procédure mis à sa charge, elle se trompe lourdement, le pape. Et il vous le dira, l'homme de droit qui est dans ce studio, mon éminent confrère Franck Agbayounou, le droit prévoit des mécanismes contraignants implacables, astreintes combinatoires, c'est-à-dire des pénalités financières massives calculées à l'heure ou au jour de retard. Saisi par huissier, un huissier de justice commis par la CASB peut légalement faire barricader les bureaux de la Fédération internationale de pétanque et jeux provençal. Alors, ce vendredi 12 juin 2026, lors d'une conférence de presse mémorable à Cotonou, le président Idrissou Ibrahima, flanqué de son secrétaire général, M. Sadik, d'origine marocaine, fait preuve d'une hauteur d'âme qui grandit l'Afrique sportive. Malgré la victoire totale, la CASB tend la main pour reconstruire. Mais cette crise laisse une leçon essentielle, le pape. Le sport n'a plus besoin des despotes, de diviseurs ou de dirigeants immoraux. Il est temps d'imposer un profil type de manager sportif. Des hommes et femmes de valeur, respectueux des tests, du fair play et de la confraternité. La justice est passée, les masques sont tombés. Longue vie à la Confédération africaine des sports pour le pape. J'en ai fini.
0: Et comme vous disiez, donc, hier s'est tenue à Cotonou une conférence de presse à laquelle notre envoyé spécial a effectivement assisté, Cosmos Kakou.
4: Oui, déjà, Guy Kpakpo, permettez-moi, Primo Massi, de remercier la vision anticipative du président de la Confédération africaine des sports boules, l'honorable Idrissou Ibrahima, parce qu'une fois encore, il a essayé de mettre son empirisme et son gigantisme pour déstabiliser quand même la méthode métropolitaine. Ça a été le cas et c'était devant tout un parterre de journalistes, hein, tous curieux quand même d'entendre ce que le président aura à dire. Mais hier, on était tous convaincus véritablement que c'est quelqu'un qui est vraiment intrépide vis-à-vis de toute force extérieure, puisque la FIFA de son côté s'est montrée quand même faible devant le président Dorade. Lui de son côté a prouvé véritablement qu'il est un Africain borné. En tout cas, hier, on a écouté des choses, on a entendu des choses. Je vous remercie.
0: Bravo, Cosmos.
5: Bravo.
0: Voilà.
5: Un Africain borné ou borné.
2: Ben, c'est bien dit. Il y a eu plusieurs allocutions. Il y a eu l'allocution ou l'introduction du président de la Confédération africaine des sports, Bouli Ibrahima Idrissou. Il y a eu le mot du secrétaire général. Il y a eu des interviews, puisque des présidents d'autres fédérations également. Les présidents sont arrivés à Cotonou. On va les écouter également. Et si vous, après ça, le pape, vous pourrez donner la parole maintenant à notre consultant, à Franck Agbayounou et tout le monde, pour que chacun se prononce. Avec votre permission, si
0: tout
2: vous voulez.
0: Tout à fait, oui.
2: On va commencer par qui, mon cher
4: le président Idrissou Ibrahima.
2: Le président Idrissou Ibrahima. Nous allons l'écouter. Il nous a tellement manqué sur Radio Tokpa. écoutez Ibrahima Idrissou.
6: Je voudrais tout d'abord vous remercier d'avoir répondu à notre invitation dans cette salle historique du siège version diplomatique de la Confédération africaine des sports boules. Lieu symbolique de nombreuses décisions qui ont marqué l'histoire des sports boules sur notre continent depuis près de 20 ans. Permettez-moi également de saluer les dirigeants des fédérations nationales africaines, les athlètes, les arbitres, les éducateurs sportifs, ainsi que tous les acteurs qui œuvrent quotidiennement au développement de notre discipline sportive. Mesdames et messieurs les représentants des médias toutes tendances confondues, comme vous le savez, la Confédération africaine de sport boule a traversé ces derniers mois une période particulièrement agitée et difficile à la suite de la décision par visioconférence du comité exécutif de la Fédération internationale de pétanque et jeu provençal, FIPJP, de lui retirer sa reconnaissance en tant qu'organisation continentale représentative de l'Afrique, malgré ses nombreux acquis et la bonne organisation de la 50e édition du championnat du monde qui avait eu lieu en septembre 2023 au Bénin. Cette décision injuste et illégale a profondément affecté le fonctionnement normal de notre confédération, créée des incertitudes auprès des fédérations nationales et porté atteinte à plus de 20 années d'efforts et d'abnégation consacrés à la structuration et au rayonnement des sports boules africains. Mesdames et messieurs, convaincus de la légitimité de ces droits et soucieuses de préserver les intérêts du continent africain, la Confédération africaine de sport boule a décidé de saisir le tribunal arbitral du sport, TAS, juridiction internationale de référence en matière de règlement des litiges sportifs. Saisi donc le 11 mai 2025, le tribunal arbitral du sport a rendu sa sentence dans le différend opposant la Confédération africaine de sport boule à la FIPJP le 21 mai 2026. Cette décision, qui est sans appel, constitue une victoire juridique majeure pour la Confédération africaine de sport boule et, au-delà, pour l'ensemble du mouvement bouliste africain. Le TAS a donné raison à la Confédération africaine de sport boule en reconnaissant le bien fondé de sa démarche et en sanctionnant la décision qui lui avait retiré sa qualité d'organisation continentale représentative de l'Afrique. La sentence est assortie de l'obligation faite à la Fédération internationale de pétanque et jeu provençal de rembourser à la Confédération africaine de sport boule les frais onéreux liés à la procédure arbitrale et aux dépenses engagées dans le cadre de cette affaire. Plus important encore, cette décision rétablit pleinement la Confédération africaine de sport boule, dans ses droits, ses prérogatives et sa qualité de confédération représentative du continent africain au sein de la gouvernance internationale des sports boule. La Confédération africaine de sport boule retrouve dès lors la plénitude de sa place et de ses attributions institutionnelles. Ainsi, les fédérations dissidentes nationales se rallieront selon leur tempérament, comme elles savent le faire depuis 2005. Car le TAS n'est pas une juridiction d'appel de ses propres décisions. Aujourd'hui, notre priorité n'est pas de prolonger une controverse juridico-politique et sportive. Notre priorité est de rassembler en apaisant les cœurs à travers une offensive diplomatique de grande envergure. Notre priorité est de consolider l'unité des fédérations africaines de sport boule. Notre priorité est de poursuivre le développement des sports boule sur l'ensemble du continent. La Confédération africaine de sport boule continuera à travailler sans relâche dans un esprit de dialogue, de responsabilité et de respect des institutions sportives internationales. Nous demeurons ouverts à toute collaboration constructive fondée sur le respect du droit, des statuts et des intérêts légitimes du continent africain. Mais d'ores et déjà, permettez-moi de vous dire l'origine de cette affaire. Claude Azéma, que vous connaissez bien, que j'ai connu depuis plus de 20 ans, Claude Azéma, qui est mon ami, a trahi l'amitié qui nous lie. Qu'est-ce qui s'est passé? Je dois tout vous dire en deux ou trois phrases. Tout se passait très bien entre nous jusqu'à un passé récent où Claude Azéma n'était pas d'accord avec le bureau directeur, pour ne pas dire le président de la nouvelle fédération marocaine dont fait partie notre secrétaire général actuel. Claude Azéma a souhaité que ce soit le vice-président qui prenne les rênes du commandement au Maroc. Parce que je lui ai dit que le nouveau président à la tête d'une délégation importante est venu à Cotonou me voir. Moi, je ne savais pas que la tête de ce monsieur ne lui plaisait pas. C'est plutôt le vice-président qu'il veut hisser à la tête de la fédération marocaine. Dès qu'il a appris que les autres sont venus me voir, il m'a appelé. Mon cher, je voyage. Dès que j'arrive là-bas, je t'appellerai pour te dire exactement ce qui se passe au niveau de la fédération marocaine de pétanque. En lieu et place, qu'est-ce que Claude Azéma a fait? Il m'a envoyé un papier où il me disait de soutenir le comité exécutif de la Fédération internationale de pétanque et jeux provençal pour dégager le président élu. Cette volonté a heurté mon refus systématique. Le Maroc fait partie de l'Afrique et nous avons dit que la Confédération était une confédération africaine de sport boule. Et il m'a dit non, qui ne souhaite pas que ce monsieur soit président. Et moi aussi, j'ai dit, votre méthode ne me plaît pas. Parce que je n'étais pas au courant. Parce que je vous ai dit que l'autre est venu avec une délégation importante. C'est en ce moment que vous me faites savoir qu'il faut qu'il dégage. J'ai dit non. Moi, je vais le soutenir. N'est-ce pas? Et ils avaient tout préparé, mais mon refus a fait échouer leur plan. Et Claude Azéma m'a adressé une autre lettre pour dire que je serai sanctionné par l'article 62. Le maître va revenir sur ça. L'avocat va revenir sur ça. J'ai dit, quand cela ne tienne, si c'est article 62, même de 62 jusqu'à 100, moi je ne vais pas bouger d'un iota. Parce que mon éducation ne me permet pas de faire ces choses-là. Je ne sais pas trahir. La trahison ne fait pas partie de mon ADN. C'est là où les problèmes ont commencé. Il a commencé par soulever des pays africains. En leur opposant ce qui suit. Si vous ne faites pas ce que je dis, vous n'irez pas au championnat international. J'ai délégué 4 personnalités pour aller à Paris. Monsieur Bernard ici présent. Monsieur Brice Rousseau, votre doyen Péperipé et Babila Sagbato, ça fait 4. Allez dire à ce monsieur de ma part qu'il ne peut pas m'affronter. Il ne peut pas m'affronter. On ne m'affronte pas pour gagner, jamais. Parce que mon ADN, c'est la justice. Je n'aime pas l'injustice. J'ai un honneur, j'ai une dignité. Et j'ai une éducation. Vous êtes allé à Paris, oui ou non? Pépé, vous êtes allé à Paris, oui ou non? Vous?
7: Oui, monsieur.
6: Et ils ont fait asseoir Claude Azéma pour dire que je leur ai demandé de venir lui dire de reculer. S'il fonce, il va perdre. Il a foncé tête baissée. Et c'est PPLP qui lui a dit quoi?
7: Qu'on ne vous affronte pas.
6: J'ai de lui dire ça en substance. Qu'on ne m'affronte pas. Il a foncé tête baissée. Et moi aussi, j'ai gardé ma position. J'ai radicalisé ma position. Pas fini, le plan a échoué. Et le premier ministre marocain, à travers la fédération royale marocaine, le premier ministre, m'a envoyé ses félicitations pour avoir tenu bon.
7: Il vous attend la semaine prochaine.
6: Comment?
7: Il vous attend la semaine prochaine.
6: Bon. Je viens d'entendre ça comme vous, parce que je vais au Maroc, on dit le premier ministre m'attend. Vous voyez? Bon, c'est pour ça, quand je dis je vais sortir là, pour vous informer, afin que vous informez le peuple, l'opinion nationale et internationale, M. Sadiq a dit, je viens vous soutenir. Bon, Claude a échoué, mais ils sont allés chercher comme alibi, ils ont cherché comme alibi, qui veut tuer son chien, l'accuse, ils ont trouvé des conneries, sur moi, comme ils en ont l'habitude. Et là, je suis tranquille, il y a même des Béninois dedans. Il y a des Béninois dedans. Il y a des Ivoiriens dedans. Je les connais tous. Je les connais tous. Alors, ils ont commencé par trouver des choses. Et la dernière assemblée qu'on a eue ici, assemblée générale, où j'ai décidé de laisser le tablier. Vous étiez tous au courant. Ils m'ont supplié. En bloc. D'autres ont pleuré. J'ai vu des larmes effleurer leurs joues.

D'autres se sont aplatis. Président, pardon. Si tu pars, on est foutu. Ce jour-là, dans cette salle, j'ai reculé. Parce que ce qu'il me demande, c'est de faire entendre la vérité à Claude Azéma. Et que c'est moi seul qui peux le faire. J'ai dit attention. Je me connais, je connais mon tempérament. Quand je vais aborder ce dossier, est-ce que vous allez tenir bon derrière? Si je fais comme ça, je vais vous trouver. Ils ont dit oui. Oui. Président, fais-nous confiance. J'ai dit même à ma mère, je ne fais pas confiance. Ils ont dit non. J'ai dit comment? Je suis expérimenté. Bon. C'est à cet effet que j'ai envoyé la mission à Paris pour aller dire à Claude de reculer. Dans cette guéguerre, quand je fais comme ça, je regarde derrière, je constate que la plupart a changé de voix. Il dit, c'est ce que je disais, ça. Donc, on a tenu une assemblée générale ici. Et ceux qui étaient là, on a adopté les statuts, les nouveaux statuts, parce qu'il fallait procéder à la mise en conformité de nos textes avec ceux de la Fédération internationale de pétanque et jeux provençales. On a procédé à la mise en conformité. Quelle n'a pas été ma surprise de constater que la Fédération internationale de pétanque et jeux provençales, à travers mon cher ami Claude Azéma, me demande d'envoyer nos documents à Paris. J'ai dit, moi, je ne reçois pas des instructions de Paris. Jamais. Parce que dans le domaine du sport et même dans tout domaine en Afrique, je dis que l'Afrique a ses spécificités qu'il faut respecter. Il dit non. Il n'y a pas de spécificité. C'est ce que eux ils disent que moi, je vais suivre. Et j'ai dit, bon, c'est là où l'amitié a pris un coup. Chacun est parti de son côté. J'étais là un jour quand Claude Azéma m'a appelé. Mon cher, c'est comme ça qu'il m'appelle. J'ai dit oui. Il dit bon, il ne faut suivre pas visioconférence. Le comité exécutif de la Fédération internationale a une réunion d'urgence. Il dit il n'y a pas de problème. J'ai dit, mais moi, je n'ai pas su, parce qu'il ne sait pas comment on allume vidéoconférence. Je suis dépassé. Moi, je vais m'asseoir. Et dit que je cherche, il dit, il va m'envoyer le numéro, par où il faut. Je dis, il vaut mieux laisser. Ce n'est pas la peine. Mais lui, il a dit à tous les pays africains, toutes les fédérations africaines, que le président Idrissou sera devant la vidéoconférence. Il fera partie de la réunion. Des gens sont venus pleins, croyant que j'allais, et ils ont constaté que je n'étais pas là. C'est là qu'ils ont pris cette décision. Qu'il faut retirer la représentativité des sports boules à la Confédération africaine de sports boules. Bon, tout le monde n'est pas pareil. Il y a des fédérations qui sont encore avec nous. La fédération béninoise, quelle est son attitude? La fédération béninoise nous a suivis, nous a soutenus, en disant « Eglimaku, mina ifideya ». Ils sont là aujourd'hui, je ne sais pas s'ils seront là demain, mais ils sont d'abord là aujourd'hui, parce que dans les regroupements que les gens font, vous allez constater qu'il y a des gens qui sont avec vous, les deux pieds joints. Ils sont dedans. Il y en a un pied dedans, un pied dedans, un pied dehors. Jusqu'à l'heure où je parle. Je sais que certaines fédérations, dont la fédération béninoise, est avec nous. Certaines fédérations. Même en Côte d'Ivoire, à cause du comportement des Ivoiriens boulistes, nous étions obligés d'aller installer une autre fédération en Côte d'Ivoire, dont le président est assis là.

0: au cours de notre bagarre, je ne sais plus trop là où se situe notre Fédération nationale ivoirienne, qu'on a appelée Fédération ivoirienne de boulet pétanque, dont le président et le vice-président sont là. Mais pour moi, sur papier, c'est qu'ils sont avec nous. Mais entre-temps, on les a perdus de vue. Et le président a laissé entendre que c'est à cause des élections en Côte d'Ivoire. Nous les croyons. Nous les croyons. Bon, ils font partie des nôtres. On ne va pas écouter ce que les gens disent. Il y a plusieurs pays comme ça. Africains qui disent, président, on est de la Confédération africaine. Mais en réalité, on ne peut pas savoir où ils sont exactement. Mais ce qui est clair, ils sont absents de l'autre côté. Donc, c'était important que je vous dise les choses crues, crues, telles que nous le faisons. Azima n'est plus président de la Fédération internationale depuis le 9 octobre, si mes souvenirs sont bons. Depuis le 9 octobre 2025, il n'est plus président. Il dit qu'il veut être président de la Fédération mondiale. Il ne sait pas quel chemin. Bon, nous sommes là, on observe. Donc voilà un peu la réalité. Parce que moi, je ne peux pas vous mentir. Si vous êtes très nombreux ici, c'est parce que vous savez que je ne sais pas mentir. Voilà comment les choses se sont passées. Donc avant de vous rendre les micros pour vos interventions, nous allons demander au maître Bissoussou de prendre la parole. Parce que lui, il est allé jusqu'en Suisse. Nous avons commis deux avocats. Il y a un Béninois qui est là. Il y a un Suisse que nous avons commis. Et le tribunal a choisi une magistrate d'origine belge. C'est elle qui a rédigé la sentence. Donc, voilà ce qui s'est passé. Maître Brice, si vous avez quelque chose à dire, je vous passe la parole.
1: Et justement, c'était l'honorable Idrissou Ibrahima. Vous l'avez suivi de long en large. Et on va suivre maintenant notre ancien collègue hein, qui est devenu célèbre avocat au barreau du Bénin, de Cotonou. Eh bien, Brice Oussou. On le suit.
2: Mesdames et messieurs de la presse, je vais faire juste un résumé de la sentence arbitrale qui a été rendue. Le président décidera de comment vous l'aurez. Voici la sentence arbitrale, rédigée par le tribunal arbitral du sport. Je vais faire un résumé en trois points. Les éléments de fait tels que rappelés dans la décision, quelques éléments de procédure et on va dire la suite, la conséquence de la décision qui a été rendue. Donc je vais rester purement technique. Dans l'affaire opposant la CASB à la FIPJP, le tribunal arbitral du sport a rendu à Lausanne le 21 mai 2026 la sentence arbitrale dont le dispositif est le suivant. Par ces motifs, le tribunal arbitral du sport statuant contradictoirement admet partiellement l'appel déposé par la Confédération africaine des sports Boul CASB en date du 21 mai 2025. À l'encontre de la Fédération internationale de pétanque et jeux provinciales, annule toutes les décisions prises par le comité exécutif de la FIPJP, valant retrait de reconnaissance ou exclusion de la CASB, décide que la CASB regagne son statut de confédération continentale de la FIPJP, sans que cette réintégration ne signifie l'exclusion de la CASP, rejette la demande de la CASB d'annuler toute autre mesure prise par le comité exécutif de la FIPJP, décide que les frais de l'arbitrage, dont le montant sera communiqué ultérieurement par le greffe du TAS, seront supportés à 90% par la FIPJP et 10% par la CASB. Décide que la FIPJP versera à la CASB la somme de 3 000 francs suisses au titre des dépenses et autres frais encourus dans le cadre de la procédure. Rejette toute autre et plus ample demande. Donc voilà le dispositif de la sentence arbitrale qui a été rendue. Lorsque vous l'aurez, vous aurez les détails. Alors, j'ai dit que je parlerai brièvement de quelques éléments de fait Parce que tout cela est rappelé par le juge arbitre dans la décision. Quand vous l'aurez entre les mains, vous lirez tout ça. Et expliquer la sentence et parler de la suite possible. Alors, en fait, de quoi il s'agit? Quelques éléments de fait. Cette sentence, en fait, comme l'a rappelé tout à l'heure le président, c'est l'épilogue d'une situation dans laquelle l'ancien président de la FIPJP, par diverses manœuvres, a essayé de déstabiliser la Confédération africaine des sports boules et ses liens avec les fédérations nationales. Il y a eu plusieurs faits, mais le fait marquant, au-delà de ce que le président a rappelé tout à l'heure, et auquel s'est accroché le président de la FIPJP, c'est le fait que, à la dernière Assemblée générale de la CASB qui a eu lieu ici, il a été choisi, M. Sadi Gama, ici présent, comme secrétaire général de la CASB. Et le président de la FIPJP a dit qu'à l'époque, il y avait une procédure de sanction contre lui et contre un autre responsable du Maroc et qu'il fallait l'exclure du comité exécutif. Le président de la Confédération a dit: vous ne pouvez pas engager une procédure contre un membre de la Confédération sans m'en informer. Au moment où se tenait le congrès de la CASB à Cotonou, je n'étais pas informé de la procédure. Vous ne pouvez pas par la suite me dire que je ne devais pas le faire. Et dans plusieurs correspondances échangées, le président de la FIPJP a menacé d'appliquer, comme le disait tout à l'heure le président, les dispositions, les stipulations de l'article 62 des statuts de la FIPJP qui dit que lorsqu'une fédération continue de collaborer avec un membre sanctionné, cette fédération ou cette confédération mérite également sanction. Il se fait, ironie du sort pour la FIPJP, que ces sanctions-là qui ont été engagées contre les responsables marocains, ils ont saisi le tribunal arbitral du sport et ces sanctions ont été annulées par le TAS. Donc, le président de la CASB avait certainement raison de ne pas considérer ce qui se disait. Donc, voilà, entre autres faits, les éléments qui ont justifié cette décision, mais ça n'a pas prospéré. C'est dans ces conditions-là que la décision dont il s'agit a été prise, mais comme vous le constatez, cette décision ne pouvait pas prospérer parce que nous l'avons attaquée devant le tribunal arbitral du sport et cela a été annulé. Alors, deux ou trois autres dates d'éléments de fait, de choses qui ont été faites, qui ont fait que la décision ne pouvait pas prospérer, a été attaqué, c'est quoi? Il est important de rappeler, c'est les éléments qui sont rappelés dans la décision. Il y en a beaucoup, mais j'ai choisi quelques-uns. Le 12 décembre 2024, le président de la CASB a écrit au président de Fédération nationale pour leur dire que dans la seconde quinzaine du mois d'avril 2025, il va organiser une assemblée générale de la CASB à Cotonou. Et que, au terme, dans l'ordre du jour, il y aura une relecture à nouveau des textes pour la mise en conformité. Voyant que cela pourrait contrecarrer tout ce qui se préparait, comme l'a dit le président, qu'est-ce que le président de la FIPJP a fait? Il a dit, il a écrit, il a répondu au président de la CASB le 14 décembre 2024 pour dire qu'il a reçu un courrier signé par un certain nombre de fédérations nationales africaines qui lui aurait proposé une feuille de route pour revoir le fonctionnement de la Confédération. C'était ça le début des faits marquants. Et le 29 décembre 2024, suite à une réaction du président de la CASB, et c'est là qu'on a découvert, le président de la FIPJP a dit les choses, on a découvert que c'était quelque chose de monté. Il a répondu ceci, je cite: quand j'ai pris connaissance du désir des très nombreuses fédérations africaines, je leur ai conseillé, ça c'est important, je leur ai conseillé de ne pas opter pour une demande d'Assemblée générale de la CASB, ce qu'avait convoqué le président, pour laquelle la date leur serait proposée, mais compte tenu d'une éventuelle suspension de la CASB, il envisage de suspendre la CASB parce que le président de la CASB n'a pas sanctionné ou n'a pas retiré du comité exécutif M. Sadi Gama, ici présent. Donc, d'une éventuelle sanction de la CASB, il leur propose qu'il y aura un vice juridique d'opter plutôt de laisser la CASB et d'opter plutôt pour la création d'une nouvelle confédération de sport boules. À titre d'exemple, c'est comme si, je prends un exemple hein, au niveau du football, parce qu'il y avait un différend entre Gianni Infantino et la FIFA et Joseph Mosepe, le président de la FIFA dit: bon, ok, comme je ne m'entends pas avec toi, la CAF n'existe plus, je vais demander aux confédérations sportives africaines de créer une autre confédération. Ça ne se fait jamais de mémoire de sportif dans aucune confédération internationale. C'est pas possible. Mais voilà ce qui s'est passé. Alors, et donc, c'est dans ces conditions qu'il s'est passé beaucoup de choses. Et il y a eu, lors du congrès de la FFPJP à Dijon, en décembre 2024, c'est là que tout a été goupillé, manigancé. Certains présidents de fédérations africaines ont été accrochés, le coup a été monté et s'est agi de mettre le Sénégal devant pour convoquer à Dakar, en janvier 2025, un prétendu congrès pour créer une nouvelle confédération. Et c'est là que certaines fédérations ont été appelées et sont allées à Dakar. Et la correspondance qui a été envoyée, il est bien mis sous l'instigation du président de la FIPJP qui sera personnellement présent à Dakar. Finalement, il n'est pas allé parce qu'il a eu autre chose. Alors, ce qui s'est passé, c'est que suite à la création, donc vous comprenez que ce n'est pas que ce sont certaines fédérations nationales africaines qui ont choisi, en estimant qu'il y avait un dysfonctionnement au sein de la CASB, de ne plus se sentir membre de la CASB et de créer une autre confédération africaine, mais c'est le président de la Fédération internationale de pétanque et jeux provinciaux qui leur a dit, qui a instigé la preuve dans un courrier officiel adressé à la CASB dont nous avons donné copie au juge-arbitre. Et le juge-arbitre a repris cette correspondance dans sa décision. Il est apparu clairement que c'est lui-même, en tant que président, qui a manigancé tout cela. Il l'a mis dans un courrier. Il leur a conseillé de ne pas venir à une assemblée générale convoquée par la CASB, de boycotter cela, de se retrouver et de créer notre confédération en parallèle. Voilà ce qui s'est passé. Et suite à cela, il s'est passé la réunion du comité exécutif par visioconférence dont a parlé le président, au cours de laquelle le comité exécutif a pris la décision au regard de ces éléments exposés, mais qui n'ont plus un fondement, de dire que désormais, la CASB, il lui est retiré la reconnaissance de confédération continentale représentant de la FIPJP et que cela est désormais conféré à la nouvelle confédération créée à son instigation qui s'appellerait CASP, Confédération africaine de sport pétanque. Alors, nous sommes dans un domaine, on va dire, juridique, une décision qui est prise. C'est juste un mail qui a été, et c'est là que j'entame la procédure. Je laisse les autres éléments de fait, je parle maintenant de la procédure. Il s'agit d'une décision. Le 23 février, il envoie juste un mail au président de la Confédération africaine des sports boules pour dire ceci. Un paragraphe. Je t'informe officiellement que suite à la suite de la visioconférence qui a réuni le dimanche 23 février, les présidents ou représentants de 18 fédérations africaines et tous les membres du comité exécutif de la FIPJP, M. Mamimo étant au téléphone, ces derniers ont décidé à l'unanimité de reconnaître comme Confédération continentale pour l'Afrique non plus la CASB, mais la CASP. Le président lui a envoyé un mail pour dire « Il s'agit d'une décision, notifiez-moi la décision formellement. » Un mail lui a été envoyé. La CASB n'a pas reçu une décision. Parce qu'une décision, vous avez tous vu une décision, c'est rappel des faits, les arguments du droit, les motifs décisoires et le dispositif. Lorsqu'on sanctionne quelqu'un, il faut être en mesure dans la décision de lui dire ce qu'on lui reproche, les textes de loi de l'institution qu'il a violé, et la sanction encourue et la sanction appliquée. Cette notification formelle a été demandée. Ce n'est jamais venu. C'est juste un mail encore qui a été envoyé pour dire « Je vous confirme que à la réunion du 23 février en question, nous avons retiré. » Il n'a plus dit « Monsieur le Président, mon cher Ibrahima, je te confirme que à la réunion du comité exécutif, nous avons décidé de retirer la reconnaissance à la CASB. » Et c'est Nous avons alors été obligés, le président a fait, je vous passe les détails, il y a eu plusieurs échanges de correspondance pour lui rappeler que ce n'était pas la bonne forme de faire les choses. Le président de la CASB a donc été obligé, malgré lui, de saisir le tribunal arbitral du sport sur la base juste de ces 2000 valants décisions. C'est ce que nous avons dû envoyer au TAS et nous avons argumenté. Et voilà un autre élément de procédure. Comme cela se fait dans toute procédure, il y a le respect du principe du contradictoire. Lorsque nous avons envoyé la requête préalable au TAS pour dire que nous voulons faire appel de la décision du comité exécutif, la FIPJP a été tenue informée. Tous les éléments de procédure, la FIPJP a été tenue informée. et par mail et par courrier.

0: courrier DHL envoyé à son siège physiquement. Mais figurez-vous, mesdames et messieurs, que pendant toute la procédure qui a duré un an, la FEPJP a ignoré royalement et la CASV et le TASS n'a pas répondu à une seule des correspondances, n'a pas répondu à un seul des éléments de procédure jusqu'à la reddition de la décision. Alors, je vais finir par quelques éléments de la décision. Ce que j'ai lu comme dispositif, qu'est-ce que cela signifie? Sur la question de la compétence pour prendre la décision, le tribunal arbitral du sport a estimé qu'il s'agit d'un différend entre la Fédération internationale et une confédération et que même en l'absence d'un document formellement notifié, ces mails contiennent des informations qui peuvent signifier décision. Donc, c'est une affaire qui relève de la compétence du tribunal arbitral du sport. Le juge arbitre a encore dit ceci. L'arbitre considère que ni le courrier, les deux mails, ne peuvent être une notification formelle. Mais dès lors, elle prend cela comme une décision quand même qui peut être attaquée. Conséquence de l'irrégularité de la décision attaquée, l'arbitre unique décide, c'est dans la décision, vous lirez, que toutes les décisions, et c'est ça qui est important, l'arbitre unique décide que toutes les décisions prises par le comité exécutif de la FEPJP valant retrait de reconnaissance ou exclusion de la CASB sont annulées. Dès lors, et au vu de ce qui précède, c'est écrit comme ça dans la décision, l'arbitre unique considère qu'il convient également de décider, outre l'annulation de la décision attaquée, que la CASB regagne son statut de confédération continentale de la FIPJP. La décision annulée, la CASB retrouve entièrement et pleinement son statut de confédération continentale représentante de la FIPJP. Sur le coup de la procédure, j'avais dit ça dans le dispositif, et je vais finir par là. La CASB a été obligée, parce que vous le savez, vous êtes pour la plupart des journalistes sportifs, vous savez comment ça se passe au niveau du TASS. Lorsqu'on engage une procédure au niveau du tribunal arbitral du sport, il y a les frais d'arbitrage qui sont payés en principe moitié-moitié par chacune des parties lorsque le TASS fixe. C'est une provision qui est fixée. Après la décision, le TASS tient compte de tout ce qu'il y a comme élément de procédure et fixe un montant définitif qui n'est pas souvent trop loin de la provision qui est fixée. Ça peut être un peu moins ou un peu plus. Mais comme la FEPJP a décidé d'ignorer royalement, elle n'a pas payé sa part. Le président de la CASB a été obligé de payer l'entièreté, les 100% des frais d'arbitrage qui ont été réclamés. Et c'est comme ça se passe lorsque vous perdez, ça tombe sur vous. Voilà pourquoi, comme la FEPJP a perdu dans cette procédure, le TASS a décidé qu'elle va supporter 90% des frais d'arbitrage qui ont été payés. Je vous assure, c'est beaucoup de millions de francs CFA.
1: Plus les 3 000.
0: Voilà, le président de la CASB a dépensé beaucoup plus que ça pour les honoraires d'arbitre. Le tribunal arbitral du sport a retenu qu'un forfait de 3 000 francs suisses, ce qui a été payé fait même plus du double. Un forfait de 3 000 francs suisses seront remboursés par la FEPJP à la CASB pour les frais de les dépenses et frais d'avocats qui ont été entrepris. En conclusion, en somme, de par cette sentence arbitrale du tribunal arbitral du sport, la CASB retrouve sa place de confédération représentante de la FIPJP en Afrique. Et nous espérons que les dirigeants actuels de la FIPJP vont s'exécuter en communiquant au président de la CASB tout ce qui a été fait depuis lors, sans l'en informer depuis plus d'un an, et en l'invitant à siéger régulièrement aux prochaines réunions du comité exécutif dont il est membre et aussi au Congrès. Et nous espérons qu'au sein de la FIPJP et de son comité exécutif actuel, qui s'est arrogé des prérogatives qu'il n'a pas, l'esprit sportif reprendra le dessus pour que désormais tout se fasse selon l'esprit sportif. Je vous remercie.
2: C'était Maître Brice Oussou, avocat, l'un des avocats que la Confédération africaine des sports boule a commis pour aller défendre l'institution au TASS. Nous allons maintenant suivre l'intervention du secrétaire général de la Confédération africaine des sports boules. C'est bien sûr M. Sadik Gerba, d'origine marocaine.
3: Écoutez,
1: Quand vous avez un dossier solide à défendre, il ne faut reculer devant qui que ce soit et quoi que ce soit. La KSB, M. Idrissou, avait un dossier solide à défendre. Il n'a pas hésité, il a frappé à toutes les portes et le résultat, il est là. On a gagné le dossier et c'est un début. Je le répète, c'est un début parce qu'il y a un long chemin qui nous attend. Il y a des brebis qui se sont égarées parce qu'il y avait un vide. Ces brebis, on doit les reconquérir, leur donner raison et leur dire que c'est l'Afrique qui compte. Ce n'est pas le Bénin, ce n'est pas Idrissou, ce n'est pas la KSB, c'est l'Afrique. Parce qu'aujourd'hui, on doit décider. On a un plan de travail à suivre. Vous avez posé la question qu'il y aura un champion d'Afrique en Côte d'Ivoire. Moi, j'annonce dès maintenant que le Maroc sera présent. Si on est invité, on sera là. On sera là. Parce qu'on a été radié, oublié pas mal de fois. Parce qu'on a osé dire non aux grands dirigeants qui avaient tort, tout simplement. Ce n'était pas contre eux, mais c'était contre leur façon de gérer les choses. Mais aujourd'hui, on doit tous se féliciter. C'est un début. Alhamdoulilah, les choses vont s'éclaircir. Merci.
2: Et voilà, vous l'avez suivi. Et c'est d'ailleurs ce secrétaire général, M. Sadiq, qui a lu le communiqué de la Confédération africaine des sports. Bon, on va le réécouter.
1: Communiqué officiel. La KSB rétablit donc tous ses droits par le tribunal arbitral du sport TAS. La Confédération africaine des sports boules KSB porte à la connaissance de l'ensemble des fédérations nationales africaines de sport boules, des athlètes, des dirigeants sportifs, des partenaires institutionnels ainsi que du mouvement sportif africain et international que le tribunal arbitral du sport TAS, par une sentence rendue le 21 mai 2026, a statué en faveur de la KSB dans le différend l'opposant à la Fédération internationale de pétanque et jeux provençal FIPJP. Par cette décision, le TAS a reconnu le bien fondé des prétentions de la KSB et a, en conséquence, rétabli l'institution dans la plénitude de ses droits en tant que confédération continentale représentative des sports boules en Afrique au sein de la FIPJP. La sentence arbitrale met ainsi fin à une période de contestation institutionnelle et confirme la légitimité de la KSB à exercer l'ensemble de ses missions prérogatives et responsabilités au service du développement des sports boules sur le continent africain. Le TAS a également mis à la charge de la FIPJP, le remboursement des frais d'arbitrage et de procédures consacrant ainsi la position défendue par la KSB tout au long de cette procédure. Le comité exécutif de la KSB se réjouit de cette décision et qui réaffirme les principes de justice, d'équité, de respect des textes et de bonne gouvernance qui doivent guider l'administration du sport international. La KSB adresse ses sincères remerciements aux fédérations nationales africaines qui lui ont témoigné leur confiance et leur soutien, aux dirigeants, athlètes, encadreurs et acteurs des sports boules du continent, aux conseils juridiques et experts qui ont accompagné la Confédération durant cette procédure, ainsi qu'à toutes les institutions sportives africaines et internationales qui ont continué à croire en la mission de la KSB. Fidèle à sa vocation de rassemblement et d'unité, la KSB tend la main à l'ensemble des parties prenantes afin d'ouvrir une nouvelle étape fondée sur le dialogue, la coopération et le développement harmonieux des sports boules en Afrique et dans le monde. Fait à Cotonou le vendredi 12 juin 2026, pour le comité exécutif de la KSB, honorable président Ilhaj Ibrahima Idrissou.
2: C'était donc le secrétaire général de la Confédération africaine des sports boules, Monsieur Sadiq Garba, qu'on ne présente plus. Nous allons suivre à présent le président, le nouveau président de la Fédération béninoise de pétanque, Saliou Bio Niga. Il est, attention, commandant des douanes. On l'écoute.
3: Nous avons répondu présent à l'invitation de la structure fêtière, la Confédération, ce matin. Et après tout ce qui a été dit, tout le partage

0: hauteur de la voie, de la casse B, à l'endroit de nos pères. Le championnat d'Afrique, nous y serons. Nous sommes invités, nous y serons. Et vivement qu'il ait lieu ce championnat pour des retrouvailles. Des retrouvailles pour le meilleur de nos sports communs, de la discipline, la pétanque. Voilà ce que j'ai à dire. Merci bien.
1: Et voilà, le président de la Fédération béninoise de pétanque, c'est lui qu'on vient d'écouter. Ensuite, ça va être le tour du président de la Fédération ivoirienne de boules et pétanque, José Gauté. On l'écoute.
2: On vient d'avoir une séance de vérité. Quand nous avons reçu le courrier du président de la Confédération africaine de sport boules rétablissant cette confédération dans ses droits, nous lui avons adressé un courrier de félicitations. Et nous sommes venus aujourd'hui prendre langue avec le président de la Confédération pour être édifiés par le contenu des résultats et de la sentence du TAS. Et nous partons réconfortés que, effectivement, ce qui a été dit dans le courrier est vrai, à l'appui des documents que nous avons vus. Et je tiens à vous informer que la Côte d'Ivoire va abriter le mois prochain, du 17 au 19 juillet 2026, le 10e championnat d'Afrique de pétanque. Et nous sommes heureux parce que nous avons reçu notre feuille de route et nous allons incessamment rentrer en Côte d'Ivoire. Et les diligences qui nous ont été mises sur la route nous permettront de pouvoir organiser ce championnat-là. Vous êtes tous invités au 12e championnat d'Afrique de pétanque qui aura lieu à Abidjan du 17 au 19 juillet 2026.
1: Voilà, Gauté Nicolas. Merci, président de la Fédération ivoirienne de pétanque et jeu de boules. Et pour terminer, nous allons maintenant suivre l'intervention du secrétaire général. Il revient puisqu'il est reparti tôt ce matin pour le Maroc. Mais avant, il a bien voulu se prononcer au micro de Cosmos Kakou.
3: Bonjour tout le monde. Merci Monsieur le Président. C'est un honneur de regagner cette place et d'être à vos côtés. Franchement, il y a beaucoup de choses à dire et révéler à nos amis de la presse. Monsieur l'avocat, je tiens à vous remercier. Vous avez fait un travail énorme, franchement, parce qu'on est passé par là. Si je m'amuse à étaler les dossiers devant vous, je vais le faire pour éclaircir beaucoup de choses à nos amis de la presse. Vous avez une grande responsabilité, mes amis, mesdames et messieurs de la presse. Il y a des brebis égarées qu'on doit reconquérir. Ne défendez pas la CASP, ne défendez pas M. Idrissou, mais défendez l'Afrique, parce que c'est là où réside le problème. Et je ne vais pas entrer dans les détails, mais je vais vous dire, je vais révéler quelque chose, parce qu'il y a la partie cachée de l'iceberg. Monsieur le Président, sa grandeur, son prestige et sa classe ne voulait pas vous dire les détails. Il a bien fait, parce que ça fait partie de son éducation. Mais en tant que membre, d'abord de la Fédération marocaine, parce que si vous lisez le dossier de la KSB, mon nom est cité 5 ou bien 4 fois à la première page. Jusqu'à présent, on n'a pas de ligne à suivre avec la Fédération internationale. Une fois, on nous demande, via M. Arshan, d'attaquer M. Idrissou. Là, on est leurs amis. Une fois, on nous demande, non, maintenant, c'est plus le même langage. Maintenant, il faut épauler M. Arshan. On n'a pas le même langage. Le vice-président de M. Arshan, c'était M. Mansouri Khalil, qui est maintenant président. Il n'a pas accepté la veste que la Fédération internationale a taillée pour lui. Il a dit non, je ne peux pas attaquer ce monsieur. C'est un grand monsieur. Et qu'est-ce qu'il a fait? Il a pris ses valises, il a quitté la Fédération pendant 4 ans. Parce que j'étais membre avec M. Arshan pendant 2 mandats. 8 ans. Je ne sais pas, est-ce que je dois ouvrir toutes les portes ou bien les garder.
4: Il faut que certaines portes.
3: Si vous me donnez le feu vert, voilà, parce qu'il y a beaucoup de choses à dire et à révéler, franchement. J'étale devant vous ici 2 dossiers. Un dossier de la KSP contre la Fédération internationale, ça veut dire le TAS, et le même dossier de la Fédération marocaine contre le TAS, qu'on a gagné aussi. À cette table, beaucoup de dossiers manquent. Ça veut dire des fédérations africaines. Je parle des fédérations africaines. Parce qu'ils ont fait la même chose avec 7 fédérations africaines. Ils ont anéanti des fédérations pour placer d'autres. Ils ont essayé de faire la même chose avec notre fédération marocaine. Heureusement que notre gouvernement, notre ministère, n'a pas donné suite à leur demande. Il leur a dit, j'attends le verdict du TAS. Quand il a le verdict, il a fermé les portes devant Arshan, que je respecte, franchement, c'est quelqu'un de bien, mais il a été monté. C'est...

0: Vous savez qu'il était sanctionné à vie. Il n'est pas passé par l'OTAS. Il n'a pas osé. Mais il a gagné cause. M. Azema lui a enlevé la sentence pour le présenter à la KSP. Ça veut dire qu'il y a beaucoup de magouilles que vous, la presse, vous devriez défendre. Monsieur Azema m'a sanctionné parce que j'ai osé lui dire, et Monsieur le Président était là, je lui ai dit, vous n'avez pas de respect pour l'Afrique, Monsieur le Président. Comment ça se fait que c'est le Bénin qui organise le championnat du monde? Il a merveilleusement organisé, franchement, j'étais là. Comment ça se fait qu'aucun Africain ne fait partie de votre bureau de la Fédération internationale? Qu'est-ce qu'il m'a dit? C'est pas de sa faute, c'est Monsieur Edissou qui ne voulait pas. Est-ce que vous pensez que c'est correct? Est-ce que c'est logique? C'est pourquoi il a dit, M. Brissou, je ne veux pas voir M. Sadiq parmi les membres de votre bureau de la KSP. J'étais assis là. Et j'étais fier, parce qu'on nous reproche, nous les Marocains, d'être pro-européens. Non, c'est ce qu'on nous reproche. Nous, on ne peut pas être Africains plus que les Africains eux-mêmes. Parce qu'il y a un continent à défendre. En une année, trois présidents se sont succédés pour gérer la KSP. Un Sénégalais, qui n'est même pas un Africain, c'est un Libanais.
1: Un Libanais, je ne peux pas suivre un Libanais.
0: Voilà. Voilà. Louli, hein, Louli qui maintenant, il tirait les ficelles de la KSP.
1: Bien sûr.
0: Et maintenant, ils n'ont trouvé personne pour gouverner. Ils ont dit que Hachan, je répète, c'est quelqu'un que je respecte, mais je suis contre lui dans la voie qu'il a suivie maintenant. Parce que même au Maroc, il n'est pas élu, il n'est pas membre dans aucun club. L'article 47, qu'est-ce qu'il dit, l'article 47? C'est clair et net. Pour se présenter à un poste, d'abord, il faut être soit membre d'un comité, soit avoir une licence, soit être membre d'une ligue ou bien d'une fédération. Monsieur Hachan, il n'est ni l'un ni l'autre. Je ne sais pas qu'est-ce qu'ils lui ont dit, que les places maintenant ils sont vides, il y a de la place, que ce soit à la KSP ou bien au Maroc, il se retrouverait seul, malheureusement, à son âge, parce que quand même je respecte son âge.
1: Il a près de 85 ans.
0: Voilà. Et c'est quelqu'un de bien, mais il est mal orienté. Espérons que le temps lui donne raison et nous donne raison.
2: Voilà, monsieur le secrétaire général de la Confédération africaine des sports boules, qui est d'origine marocaine. Vous avez écouté les uns et les autres, mesdames et messieurs. Voilà la vérité. Et professeur Émile Jules Labalo, vous êtes notre consultant. Ah. Vous avez suivi du début jusqu'à maintenant tout ce qui s'est passé. Et on aimerait bien vous entendre vous prononcer sur le sujet.
3: Non, mais je suis. J'ai suivi avec beaucoup d'intérêt les débats qui se mènent. C'est toujours les mêmes sujets qui reviennent, des affaires de convoitise. Pourquoi c'est le président Idrissou Ibrahima qui doit être à la tête de cette Confédération africaine de football? Il y a un groupuscule qui met en place un petit complot là pour le déstabiliser. Et ce qui est intéressant là, c'est d'abord votre collègue dont vous avez parlé, M. Brice Oussou, qui fut d'abord journaliste, que j'ai beaucoup admiré d'ailleurs quand il était à la télévision.
2: Bon avocat en tout cas.
3: Qui est devenu très bon avocat. Nous avons eu l'occasion de le recevoir ici sur ce plateau. Et là, vous voyez la qualité de son intervention. Hein. Il nous a donné un bon cours de droit qui nous a permis de voir un peu la procédure. Lorsqu'il y a des... Il a parlé des faits, il a parlé de la procédure, il a parlé des décisions, il a parlé de tout ce... Non, c'est d'abord un véritable cours de droit qu'il vient de nous donner. Et là, je voudrais... Il fait honneur à la presse, vous voyez, la presse, lorsque la presse se spécialise, vraiment, elle communique très bien et elle nous enseigne. Donc, finalement, la décision a été rendue. Bon, ouais, les éléments de fait qui ont fait que la décision de la Fédération internationale des sports boules, de jeux de provinciaux, etc., ne pouvait pas prospérer. Il nous a donné vraiment les arguments, il nous a conduit. Et ce que j'ai retenu, c'est que il dit ceci, que toutes les décisions ont été annulées. la CASB retrouve entièrement ses prérogatives, bien ses droits au niveau du continent, etc., etc. Les frais même lui seront remboursés. On a même prévu 3000 francs de francs suisses remboursés. Donc finalement, moi j'ai cru que c'est des énergumènes là, des petits choux là au niveau de certains pays africains qui ne voulaient pas voir prospérer le sport boule. C'est toujours ça, hein, lorsque vous avez des dirigeants qui ont leur rigueur. Et moi, j'ai entendu dire le président Idrissou Ibrahima que lui, il aime la justice, l'équité. Et certainement, c'est ce qui lui a valu tout ça. Et vous avez vu vers la fin comment est-ce que beaucoup de fédérations se sont ralliées. Et je vais dire simplement que on regrette quelque chose, quoi. Aucun Africain ne fait partie de cette fédération internationale des sports boules. Et je crois que, et jeux provinciaux, vous voyez, et ça, je crois que c'est quelque chose qu'il faut vite corriger. Il faut que nous soyons au plus près des processus, des prises de décision. Je voudrais chuter simplement en disant que, et vous avez parlé de Bionigan, le nouveau président
4: de la fédération.
3: Bionigan, j'oublie son prénom là, vous avez dit.
2: C'est bien, Bionigan.
3: Ouais, son prénom.
2: Le prénom.
3: Ouais, Bionigan, je l'ai noté quelque chose. Salim, c'est exact, Bionigan Salim. C'est tout un plaisir pour moi et j'ai eu l'occasion de présenter toutes mes félicitations à son père, qui est un collègue à moi, Bionigan Isiako. Et lui, il est spécialiste de l'athlétisme, il fut conseiller technique, tout ça. Donc c'est bien son fils qui est président de la Fédération nationale des sports boules et jeux provinciaux. Je crois que c'est un petit héritage. Le père est du domaine et voilà le fils qui apporte son apport. Je lui souhaite bon vent et que vraiment la fédération béninoise retrouve toutes ses nobles, ses lettres de noblesse et que surtout le président Idrissou Ibrahima qui a fait ses preuves, hein, qui est un homme de terrain, qui est un homme qui a révélé le Bénin dans beaucoup de domaines déjà, hein, sur le plan mondial, sur le plan africain. Je crois que c'est l'homme qu'il fallait à la place qu'il faut. Et de par les traits de son caractère, de par ses ambitions de faire émerger l'espoir au boule, de conduire l'espoir au boule le plus loin possible, je crois que cette volonté doit être partagée. Et que ceux qui se retrouvent se soudent davantage et que l'Afrique aille plus loin et retrouve sa place même au sein de la structure internationale. Parce qu'on vient de mettre à nu le visage de Claude Azéma. Il a été chassé déjà, non, vous l'avez dit.
2: Bien sûr, ouais, depuis voilà. Président.
3: Voilà.
2: France Carbellino.
4: Oui, je ne vais plus, moi, m'apesantir sur un certain nombre de faits. Je rappelle que le 11 mai 2025, le tribunal arbitral des sports a été saisi, justement, par la CASB. Et puis le 21 mai 2026, soit un an plus tard, la décision a été rendue. Alors, vous permettez, cette décision, je l'ai lue, est sans appel. Ça voudra dire que la Fédération internationale n'a plus d'autres manœuvres à faire dans ce cadre-là. Elle s'exécute. Alors, je dis, l'État a donné raison à la CASB en reconnaissant le bien fondé de sa démarche, en sanctionnant la décision qui lui avait été retiré plutôt sa qualité d'organisation continentale. Ça, je prends acte de ça. Alors, autre élément, c'est que la sentence est assortie de l'obligation faite à la Fédération internationale de rembourser à la CASB les frais onéreux liés à la procédure.
2: Et vous savez combien à peu près ça fait? C'est près de 100 millions. Hein?
4: C'est important.
2: Donc, il faut féliciter l'honorable Idrissou Ibrahima.
4: Je vais en venir tout à l'heure.
2: D'accord.
4: Alors, plus important encore, Félix Onet Felipe, et la décision rétablit pleinement la CASB dans ses droits, dans ses prérogatives et sa qualité de confédération représentative du continent africain au sein de la gouvernance internationale des sports boules. Cela voudra dire tout simplement que la fédération, c'est vrai que Claude Azéma n'est plus là, mais ceux qui ont hérité de la Fédération internationale sont condamnés. Je ne parle même pas d'obligation, je parle de... Ils sont condamnés à composer avec la CASB. Une réunion qui va se tenir, une assemblée générale qui va se tenir sans la CASB, les décisions n'auront pas droit de cité. C'est ça qu'il faut retenir. Et puis je vais plus loin. Vous savez, en droit, vous avez beau imaginer que vous avez raison. Vous avez beau imaginer que vous avez tous les arguments pour défendre vos droits. Mais lorsque vous vous trompez sur la procédure, vous êtes à l'eau. Et c'est en cela que je veux saluer la bravoure de Maître Brice Rousseau. C'est en cela que je veux saluer également la clairvoyance du président Idrissou Ibrahima. Parce que dans son exposé tout à l'heure, dans le compte rendu fait par Cosmos Capo, le premier élément que j'ai entendu, la décision qui avait été prise à l'encontre de la CASB avait créé des impacts négatifs sur la pétanque africaine. Et à entendre le président Idrissou Ibrahima, vous êtes d'accord avec moi, son nom a été traîné dans la boue. On a cherché des alibis pour le noyer. Et il a résisté. Et il disait, je l'ai également noté sur mon calepin, on ne m'affronte pas. Oui, c'est le but de Parakou. Moi, je l'ai vu à l'Assemblée nationale en tant que député. Et s'il est à l'écoute, il doit se rappeler à l'époque, le courant ne passait pas avec Feu Saka Kina Jérôme, le président du parti Fah Alafia, sur un certain nombre de choses à l'Assemblée nationale. Et il avait toujours raison au sein de l'hémicycle. Et je pense que c'est cet homme-là que j'ai retrouvé à la tête des buffs du Borgou pendant un moment et qui aujourd'hui dirige la Confédération africaine des sports ball. Non, j'avoue ici et je voudrais dire ici que si c'est une question de méthode, M. Idrissou Ibrahima en possède. Et effectivement, il ne commet pas d'injustice. Vous savez, moi j'ai appris auprès des aînés que la nature a ses lois. Il ne faut pas enfreindre à ces lois-là. Moi, je n'ai pas connaissance que quelqu'un s'est plaint de Idrissou Ibrahima parce qu'il y a eu ci, il y a ça. C'est vrai qu'il est dans son couloir. Et lorsqu'il est dans son couloir, il ne faut pas aller le chercher. Il ne faut pas aller le provoquer. Sinon, ce que tu n'as pas envie d'entendre, tu vas l'entendre. C'est en cela qu'il est amer. Ça, je l'avoue. Mais lorsque tu es dans ton couloir, il est dans son couloir, et que vous devez faire des choses, il faut que chacun le fasse bien. Et lui, à son niveau, il prend toujours les dispositions pour que demain, il ne soit pointé d'un doigt accusateur comme quoi il aurait fait ci, il aurait fait ça. Et c'est justement ce que Claude Azéma n'a pas su faire. C'était de bons amis et le différend est parti de la situation au niveau de la Fédération royale marocaine. Malheureusement, c'est encore une question d'intérêt. C'est encore une question d'intérêt. Je pense que Claude Azéma, me semble-t-il, hein, ça je l'espère, a beaucoup appris qu'il ne faut pas affronter des gens de façon injuste. Il a appris à ses dépens. Et c'est une leçon pour lui.
2: C'est clair.
4: Voilà. Je pense que il n'est plus président de la Fédération internationale, mais il a une autre fêtière. Il a une autre. Je crois bien.
2: Il veut bien être encore président d'une fêtière mondiale de choses là, mais il n'y a rien encore. D'accord. On ne va pas accepter ça d'ailleurs. Puisqu'on l'a chassé déjà de là aussi.
4: À moins qu'il veut créer une ONG internationale.
2: Bon, voilà. Non, il faut dire les choses. Je vais vous ajouter si. C'est un additif pour dire que, par exemple, le casus belli même est venu comment. Le casus belli, c'est à l'issue du championnat du monde de pétanque organisé au Bénin. Vous savez comment? Alors que le président Idrissou Ibrahima, qui a été chercher l'organisation de ce championnat du monde, était assis lors de la remise des trophées. Eh bien, Claude Azéma et les siens se sont royalement moqués de lui en n'allant pas vers lui pour dire, écoutez, honorable Idrissou, vous allez remettre aussi des médailles ou bien des trophées aux gagnants. Est-ce qu'on peut faire ça? Est-ce que la FIFA peut organiser la Coupe du Monde. Mm-hmm. Motsepe sera là. Mm-hmm. On sera en train de donner des médailles. On va dire, bon, c'est organisé chez toi. Mm-hmm. C'est en Afrique. Hein. Mm-hmm. Et comme Motsepe, on ne lui dise pas, écoutez, tu as droit de citer, tu peux donner. Tu ne vas pas donner une médaille.
4: Ça ne peut pas se passer.
2: C'est ce qui s'est passé. Et vous connaissez, le Rabbi Drissou lui a envoyé commission. Il est venu. Le Rabbi Drissou a dit, mais écoutez, moi, je suis assis dans mon fauteuil roulant. J'ai les gens de mon bureau qui sont là, les membres qui sont là. Mm-hmm. Il y a un Tchadien qui est là, qui est vice-président. Il faut qu'il aille remettre au nom de la Confédération une médaille. Mmh. Donc Azema a commencé par appeler, on dit non, c'est le ministère béninois des sports. On a commencé par chercher les gens à droite, à gauche, le ministre même il est assis dans les gradins. Ils ont tourné jusqu'à ce que tout soit clos. Vous avez, imaginez la réaction de l'honorable. L'honorable l'a fait rappeler. Et devant nous tous, l'honorable lui a dit, mais tu dis que tu es au Parlement français. Tu n'es rien, tu n'es qu'un secrétaire. Non, je rapporte exactement ce que... Tu n'es qu'un secrétaire. Toi, tu ne fais qu'écrire, tu n'es qu'un secrétaire parlementaire. Mais moi, j'ai été à plusieurs reprises député à l'Assemblée nationale. Entre toi et moi, il n'y a pas de...
4: Il n'y a pas photo.
2: Mmh. Et l'honorable l'a mis à sa place. Il lui a dit, il n'est pas sérieux, il n'est pas correct. Et lui a dit tout ce qu'on doit dire. Le lendemain, il a demandé à rencontrer l'honorable à la Confédération africaine. Et qu'est-ce qu'il lui a dit? Il a dit à l'honorable de sanctionner les gens du comité d'organisation. Parce que c'est eux, la Fédération béninoise, qui n'a pas joué son rôle. C'est ce qu'il a dit à l'honorable. Vous avez vu, Anta Loraba a suspendu le président de la fédération, non? Garba. C'était sur instruction du président Claude Azema. C'est ça la réalité. Et ce n'est qu'après qu'on a compris que c'est toute une conspiration, etc. Bon, et comme Ibrahima l'a dit, il dit ne paie jamais. Ceux qui doivent se retrouver au chaud se sont retrouvés au chaud, ceux qui doivent se retrouver au frais se sont retrouvés au frais, etc. etc. Et voilà. Et voilà la vérité. Donc, ce monsieur nourrissait un réel. Il voulait se venger parce que pour lui, il a été humilié par l'honorable et il cherchait des alibis. Et tout est parti de là. Quand maintenant il suspend injustement les amis de la Fédération royale marocaine, pourquoi? Parce que les boulistes marocains étaient à un championnat de jeunes en Thaïlande et il leur a été reproché quoi? Que les garçons, c'est des jeunes, les garçons sont allés vers la chambre des filles. Et que, bon, entre les petits, bon, ils se sont mangés le fruit défendu. Donc, les enfants. Donc, Azema qui cherchait? Il cherchait à se venger du président de la Fédération royale, qui est un grand type. Il avait peur. Que ce monsieur peut-être ne dise qu'il est candidat contre lui, tout ça, il veut l'éliminer. Les enfants ont des problèmes. Et toi, tu viens, tu sors un papier, tu dis que bon, c'est des mineurs. Donc, ce sont les responsables qui n'ont pas suivi les enfants qui ont quitté leur appartement pour aller chez les filles, etc. Et c'est comme ça qu'il les a suspendus, en suspendant même à vie. Le secrétaire général qui vient de parler. C'est ça le problème.
3: Mais ce n'est pas interdit.
2: C'est pas normal.
3: Non, attends, ce n'est pas interdit que les petits garçons aillent en pleine compétition. C'est même conseillé.
2: Et c'est des mineurs.
3: Ça leur permet de baisser la tension. Voilà. Il y a des choses dans le sport que les gens ne comprennent pas. Pour des spécialistes, il faut qu'on le dise. En pleine compétition, ça permet pour libérer les tensions.
2: Et le roi qui a été mieux courant n'est pas du tout content.
3: Donc ils ont été sanctionnés pour.
2: Et le roi a dit non, il faut aller au TAS. C'est comme ça que les Marocains sont allés au TAS et ils ont

0: gagné.
1: Ils ont gagné.
0: Ouais, Azema a été débouté avec sa fédération internationale. Il a payé beaucoup de millions. J'ai dit beaucoup de millions aux Marocains. C'est ça d'abord. Ça a commencé comme ça.
2: Vous savez ce qui dérange, c'est que c'est vrai, Azema a agi au nom de la fédération internationale. Je pense à les consorts. Mais ce qui me dérange, c'est que quand les décisions tombent, on met les décisions, les conséquences, les incidents, tout ça là, à la charge de la fêtière. Il faudrait que désormais les décisions frappent les individus.
0: Comme ça, ils vont comprendre.
2: Parce que Azema, les yeux fermés, va débourser de l'argent. Il prend l'argent de la caisse de la Fédération internationale. Ouais. Il rembourse. C'est pas un problème pour lui. Oui. Mais si la décision est liée à sa personne, je pense que ce serait déjà rangé depuis, malheureusement.
0: Allez, on va continuer avant de donner la parole au pape. Je vais sauter le pape Cosmos Kako. Voilà.
3: Bon, moi,
2: oui,
3: je...
2: Vous permettez, je ne vais pas être long. Alors, moi, qu'est-ce qui s'est passé à Dakar? Quelles sont ces fédérations-là qui sont parties à Dakar? Parce que là, oui, Claude Azema, il est sous les projecteurs, on le voit dans ce qui se dit, mais... il y a quand même des complices, il y a des accompagnateurs, des gens qui également...
0: Je vous l'ai dit tout à l'heure, il a donc des gens, des Africains, qu'il a travaillé, à qui il a donné de l'argent pour leur sale besogne. On connaît un certain Maker Kabore, c'est un Burkinabé. Je crois même que là-bas, au Burkina Faso, il doit être persona non grata. C'est bien ça, hein?
2: Oui, bien sûr.
0: Bon, donc, et d'autres qui jouent son jeu. Écoutez.
2: Le jeu de Claude Azema.
0: De Claude Azema. Voilà. Eh ben, écoutez, le président de la Fédération Béninoise de Pétanque a expliqué hier, lors de cette conférence de presse, parce qu'on lui a demandé, mais qu'est-ce que vous êtes allé faire à Dakar? On ne comprend pas. C'est à Dakar.
2: Oui, bien sûr.
0: Qu'est-ce que vous êtes allé faire? Parce qu'il y a eu la Confédération BIS là, qui a renouvelé encore son président pour la troisième fois en un an. Ils ont changé trois fois de président quand même. À la KSB là, de Ibrahim Idrissou, ça fait 20 ans, il est là. Il n'y a pas eu de changement de président. Qu'est-ce qui se passe?
2: Le ridicule ne tue pas.
0: Le monsieur dit, écoutez, nous avons reçu de notre ministère de tutelle des injonctions d'aller donc à la zone de l'UFOA, la zone 2, je crois, c'est à Dakar, pour un tournoi de pétanque. Ils ont insisté et nous sommes allés. Nous sommes allés et on a remporté, même c'est le Bénin qui a remporté des trophées là-bas, qui est revenu. Et c'est au cours de tournoi que les gens avaient tout été préparé et ils ont convoqué une réunion pour dire voilà le président. D'abord, quand ils ont commencé, c'est le président sénégalais. Ils ont pris un sénégalais comme président. En quelques mois, le sénégalais dit vraiment, moi, je ne peux plus. Enfin, c'est beaucoup d'argent quand même pour cette affaire. Il y a des gens qui viennent pour de l'argent et il y a des gens qui, ma foi, viennent pour qui sont sérieux. Bon, donc nous sommes allés là-bas juste pour
2: le tournoi.
0: Ils nous ont appelé, ils nous ont dit voilà, on va changer encore le troisième président. Et vous savez qui c'est? C'était Hachan, celui que l'honorable, ça dit, il a toujours défié l'honorable. C'est un ancien agent de renseignement qui a la retraite depuis à 85 ans aujourd'hui. Et qui voulait coûte que coûte renverser l'honorable Idrissou Ibrahima à plusieurs reprises. Et quand on était au Tchad, le ministre des Sports du Tchad a dit « Je ne peux pas cautionner ça ». Et vous connaissez l'honorable Idrissou Ibrahima, pour ceux qui le connaissent, il faut rendre hommage, rendre gloire quand même à ce Béninois, parce qu'il est différent des autres. Et attention, il ne se lève pas facilement à dominer. Il est resté tranquille. Ils ont distribué des euros aux Africains. Vous savez que c'est l'argent que les Africains, là, les petits, là, certains aiment. Mmh. Ce n'est pas tout le monde. Ils ont pris, ils disent, bon, on va faire ce coup de taille, il ne sera pas président. Il y a un qui est venu lui dire, on va te remplacer aujourd'hui, tu ne seras pas président. Le rab qui avait son plan avec ses amis, là, s'il a ses gars, il riait. Vous savez qu'ils n'ont pas pu prendre part à la réunion. Vous savez comment? Il y a des tests pour les frapper. Les gars ne payent même pas leur cotisation. Et ils viennent parler. Vous n'avez pas payé vos cotisations. Allez, on a saisi même leur passeport, tout et tout. Puisque l'État est avec la Confédération, l'État tchadien. C'est comme ça qu'ils sont restés dehors. Et à la fin, le vieux Hachan est allé vers l'honorable Idriss Ibrahim pour dire, mais tu es trop fort. J'ai tout fait. J'ai échoué. Tu as de la baraka. Toi, non, tu es trop fort. Et il lui a dit ça, il s'est rangé. À 85 ans, il ne peut rien, il n'est plus dans rien. Et c'est ce petit Burkinabé dont je parle, un certain Kabore, comme j'ai dit tout à l'heure, et bien qui passe de pays en pays pour, ma foi, gruger les présidents de fédération, prendre de l'argent pour susciter des coups bas.
2: Oui.
0: C'est lui qui est toujours au Maroc après avoir escroqué. Parce que c'est lui-même, les mots sur Radio Topa sont calculés. Nous sommes des professionnels et à notre âge, nous n'avons pas le droit de dire n'importe quoi. Mais il est allé prendre de l'argent chez le président de la Fédération Royale Marocaine de Pétanque. J'ai oublié le montant, mais il nous l'a dit. Et il dit maintenant, il va chez le vieux Archan dont je parle maintenant. Puis c'est lui qui lui donne de l'argent. Et lui, il veut le faire revenir. Et comme Ibrahima Idrissou est imbattable, bon, il a voulu mettre son fils pour commencer par la Fédération Royale Marocaine. Ils sont allés aux élections 3 fois, ils ont échoué. C'est le même président qui est là et qui soutient fortement la KSB de Ibrahima Idrissou. Et c'est celui-là qu'il va à Dakar pour mettre comme président de leur cas. Oui. Comment ça, je ne connais pas le nom de leur confédération. Bref, et c'est ce qui s'est passé. Et c'est de ça que parlait le secrétaire général en disant que ben, c'est illégal, totalement, parce que pour être même président, bien membre d'une confédération ou bien de choses, il faut commencer par chez soi. Être membre de la fédération de chez soi.
2: Bien sûr.
0: Que le vieux, il n'est plus dans rien, etc. Mais bref, est-ce que ça nous concerne?
2: Pas du tout.
0: Et le problème est que on a vu un Ibrahima Idrissou qui ouvre le bras, qui dit je suis rassembleur. Il a toujours été comme ça. Rassemble depuis Grenoble, depuis cette nuit. Et c'est grâce à lui que Claude Azman est venu au pouvoir. Moi, je suis en train de revoir cette nuit Ibrahima Idrissou, en train d'appeler ses pères pour dire écoutez, c'est le blanc là que nous allons prendre. Il était secrétaire général de celui qui est mort. C'est lui qu'on va prendre. Et il était tout petit dans ses souliers, comme un garçon de course à côté de Ibrahima Idrissou. Parce qu'il voulait être président, il suppliait presque. Ibrahima Idrissou a joué tout le jeu. Les deux ont été élus la même nuit à Grenoble. J'étais témoin. Donc aujourd'hui, comment il est contre les Marocains? Et l'honorable dit, moi je suis un homme de justice. Je ne te suis pas. Il faut lui créer des problèmes. Mais écoutez, l'honorable est un député. C'est à l'Assemblée, tu nous as toujours dit que c'est la haute politique là-bas.
2: Oui, bien sûr.
0: Mais attends, si certains ne veulent pas, or, aujourd'hui, le TAS, tribunal arbitral du sport, dit que c'est Ibrahima Idrissou qu'on reconnaît. Et quelqu'un ne veut pas. Vous savez comment ça se passe, non? Mais dans tous les pays, vous savez qu'il y a des opposants, non? Dans tous les pays en football, il y a des gens qui lorgnent le fauteuil de tel, mais comme c'est lui qui est pris par l'État, ils sont en bas en train de gesticuler. Il faut aller les voir seulement pour dire, bon, vous êtes là, non? Allez, vous venez. Si c'est le Togo, il y en a. Si c'est au Niger, il y en a. On les appelle et c'est eux qui vont remplacer. Et ça va être légal. Donc c'est très simple le problème. Il n'y a pas de souci. Il n'y a pas de souci. Ben, je crois qu'il y a d'autres méthodes. Il y a pas mal de mécanismes, pas mal de trucs à actionner. Pour que... On change chez nous, on dit, miaoué, miaoué. Et les gens répondent, miaoué, miaoué, misou vecha, miaoué, misou tocha, miaoué, miaoué, miaoué. est-ce que il y a un quorum pour dire que pour être casbe, est-ce que le TAS a dit qu'il y a un quorum? Même avec deux pays, avec trois pays, eh bien, la casbe peut aller organiser sa compétition. Donc, il n'y a pas de souci. C'est une manière de parler. Il n'y a pas de souci. Et comme ce n'est pas moi qui dois avoir la parole, je vais tranquillement laisser. Si vous avez fini, je vais laisser. Pour que, parce que c'est le pape qui est le dernier à parler. Qui avait la parole? C'est Cosmos Kako. Qui, je vous le jure, m'a séduit tout à l'heure le pape. Franchement, Cosmos Kako. Ah non, je vous demande humblement de l'applaudir une fois encore. À travers son intervention, ça, on a envoyé un vrai journaliste, un reporter sportif sur cet événement. Il est revenu et quand je l'ai entendu, j'ai poussé un ouf de soulagement. J'ai dit, vraiment, on l'a bien formé. On l'a vraiment bien formé.
1: C'est la preuve que les langues maternelles apportent beaucoup. Hein, quand
0: vous... Et vous savez comment le rabbi Idrissou l'appelle?
1: Non.
0: Le polyglotte.
1: Ah oui.
0: Et devant tout le monde,
1: le
0: polyglotte. Oui.
1: Ah, ouais.
0: Et c'est sûr que quand il va finir, il va briefer ça en fond pour nos amis rapidement. Ça fera plaisir à beaucoup de gens qui nous suivent depuis l'Allemagne, qui nous suivent depuis la Chine, qui nous suivent depuis les États-Unis. J'ai les échos sur mon WhatsApp.
4: Merci beaucoup, Félix Onne Pepe-Ripe. Merci, Guy Papo. Et merci à tout le monde. Et heureusement que bon, le président Idrissou Ibrahima est une véritable bête de front. Sinon, ben, il aurait été déstabilisé tout simplement à travers les manœuvres malsaines de la part de certaines personnes. Et comme vous le savez, dans la vie, bon, il faut comprendre, certaines personnes ont, dans leur carrière vitale ont érigé quand même leur charme à user, c'est-à-dire à dominer les autres. Et vous comprenez? Donc ça se comprend. Mais heureusement que cette fois-ci, c'était face à ce pachyderme du Borgo qui de son côté est imbattable, intrépide vis-à-vis quand même de tout affront. Il a su quand même répondre comme il se doit à cette situation, à cette stratagème mise par le camp adverse. Sinon, je pense que je ne peux que le remercier. Et je souhaiterais, Guy Papo, Félix Onne Pepe-Ripe, tout comme professeur Jules Emile Abalo, Franck Agbenou, que si nous avons nos institutions, souhaitons que ces gens de présidence, c'est-à-dire ceux en la trempe de M. l'honorable Idrissou Ibrahima, gouvernent. Parce que si ceux-là sont là, vraiment, on sera très à l'aise et on n'aura pas de difficulté à se faire déstabiliser. Donc, je pense que je lui tire un véritable coup de chapeau. Et hier, à travers son discours, tout le monde était sidéré. Donc, je le remercie infiniment quand même pour son gigantisme en matière de diplomatie.
5: Marc Agbulou.
6: Je félicite l'honorable Idrissou Ibrahima pour sa bravo, son courage. Et c'est un homme qui ne tremble pas devant ses détracteurs. Il a tout souvent, il a toujours démontré. Et je pense que la justice divine lui donne toujours raison, le pape.
5: Il est exactement 16h49. Eh bien, moi, je dirais tout simplement qu'au-delà donc de la victoire du président Idrissou Ibrahima, c'est une grande victoire de l'Afrique. Une grande victoire de l'Afrique en général et une grande victoire du Bénin en particulier. Le président de la CASB a, contrairement, je m'excuse de le dire, contrairement au président de la FIFA, n'a pas courbé les chines devant le président néocolonialiste Claude Azéma. Et je dirais que le tribunal arbitral du sport, le TAS, a dit le droit. Et justice est donc rendue au président Idrissou Ibrahima qui est resté silencieux pendant des mois face aux arnaques de Claude Azéma.
0: Affirmatif. Le pape trouve les mots. Logistes. Parce que sur Radio quoi, nous ne nous trompons pas, nous les disons arnaques. Les mots. Oui, arnaque parce que, eh bien, dans un pays, je ne cite pas le nom encore, on a été pour organiser les championnats d'Afrique, on a cotisé, et Laura Blanc a envoyé l'argent à Claude Azéma, qui a gardé les soupades vers lui jusqu'à aujourd'hui. Et finalement, le championnat n'a pas été organisé dans le pays. Donc, vous avez raison de parler d'arnaque. Et il y a eu plusieurs autres cas. Et soit dit en passant, avant que je ne vous coupe, pour que je ne vous coupe pas le truc, je m'étais trompé tout à l'heure en parlant de Dakar. C'est plutôt à Abidjan, c'est en Côte d'Ivoire, qu'il y a eu donc ce tournoi de la zone. Et ce Marocain Archa n'était même pas de la zone. On l'a fait venir simplement pour prendre la tête donc de cette confédération BIS. Et comme je l'expliquais, donc comprenez que ce n'est pas Dakar, mais plutôt à Abidjan, où les Béninois sont revenus avec, bien sûr, le sceptre, les trophées, les médailles. Et voilà, les Béninois n'étaient pas du tout à Dakar pour la constitution de cette...
2: Mais c'est à Dakar que les autres se sont retrouvés.
0: Se sont retrouvés pour la première fois. Les Béninois n'y étaient pas. Et Yaya Garba, qui était président à l'époque, a été clair, net, comme l'eau de roche, limpide, hein, comme l'eau de roche. Il dit, nous, on ne va pas là-bas, on soutient le Béninois. Ça, c'est clair et net. Et celui qui l'a remplacé, votre ami, l'enfant de votre ami, eh ben, hier, il a été clair également.
1: Bien sûr,
0: on soutient Ibrahima Idrissou. On soutient la Confédération africaine des sports boules. C'est clair et net. Le pape à vous.
5: Justice est donc rendue. Hein, Félix Ondepé-Péripé, professeur Abalo, Franck Aguignon et toute l'équipe de week-end à Touvent. Justice est donc rendue au président Idrissou Ibrahima. Et comme vous le savez, à Radio Tokba, on l'a toujours martelé ici. Les mains mystérieuses là, qui sont là, dont on a parlé longuement pendant toute cette période, lorsqu'on préparait, disons, le championnat
1: mondial
5: de pétanque ici à Cotonou, eh bien, je voudrais rappeler à ces mains mystérieuses qui tentent encore d'étrangler le président Idrissou Ibrahima, ces mêmes mystérieuses qui essaieront dans le futur d'étrangler n'ont qu'à bien se tenir. Sinon, ces mêmes mystérieuses risquent de finir comme le néocolonialiste Claude Azéma. Et je crois que on ne peut que dire merci au président Idrissou Ibrahima, qui est un leader pour nous, qui est un modèle et qui est un responsable et un patriote. Je voudrais que... ici, que le Bénin célèbre le président Idrissou Ibrahima. En tout cas, nous, on lui dit tout simplement merci. Et nous le célébrons de cette façon.

Merci, président Idrissou Ibrahima. Merci, président de la Confédération africaine des sports boules. Et merci, et bon vent, et du courage surtout.

0: Eh bien voilà, nous on célèbre donc le président Idrissou Ibrahima. Bravo président et surtout merci, merci de nous présenter régulièrement une feuille de route. La feuille de route là, c'est celle de l'honnêteté, de la sagesse et du respect du prochain. Merci donc président Idrissou Ibrahima. Et c'est bientôt la fête des pères, on en a parlé tout à l'heure, n'est-ce pas? Alors on y va alors.
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1: Oui, comme le dit la cave Sainte-Aurélie, le plaisir se déguste ensemble, Félix Ondepe-Péripé. Nous allons déguster une bouteille de champagne qui a été offerte justement par la cave Sainte-Aurélie hein, pour célébrer également le président Idrissou Ibrahima pour cette grande victoire. Et pour ça, nous allons donc faire péter la bouteille de j'essaie. Voilà. Bravo! Président Idrissou Ibrahima, c'est en votre honneur et pour vous féliciter pour tout ce que vous faites, tout ce que vous faites de bien pour le pays. Félix Ondepe-Péripé, tout honneur au président, à notre consultant. Je remets la bouteille donc à cette charmante Elvira qui va servir le notre consultant. Et puis, un invité spécial que nous avons également en studio cet après-midi. Voilà, professeur Abalo,
2: oui.
1: À vous donc, on commence toujours par le consultant, parce que c'est vous qui consultez les bouteilles d'abord, pour nous dire comment vous trouvez le breuvage. Et nous avons un invité cet après-midi, notre invité c'est Monsieur Juste Lavenir Boko, qui est un sociologue et manager de projet, qui est le directeur exécutif. Non, je ne vous le dirai pas tout de suite. Tout à l'heure, on en parlera. Les directeurs exécutifs, et c'est pour ça qu'il m'a plu, d'ailleurs, on sert notre ami Juste Lavenir, M. Boko, à vous. Donc, voilà, sous les...
3: Bon. Merci beaucoup.
1: Félix Ondepe-Péripé.
2: Oui. Oui.
1: Voilà.
2: Ce qui m'étonne, c'est que Elvira est musulmane ou bien...
1: Non.
2: Ah bon? Parce qu'elle sait très bien.
1: Elvira.
4: Ce sont les musulmans qui savent servir.
2: Non, mais bon. Elles n'aiment pas boire. Elles ne boivent pas. Pourquoi elle dit ça?
4: Ah non. Moi, je bois.
1: Ah, en tout cas, à la santé du président Idrissou Ibrahima, nous lui souhaitons une longue vie hein, et que beaucoup de personnes tentent, non pas de l'étrangler, mais plutôt de lui ressembler. Hein, ouais, voilà. Bravo donc, sous nos applaudissements.
2: Allez, bravo, bravo.
1: Eh bien voilà, professeur Abalo, Marc Agblo, Franck Aguinou. Allez, tchin, tchin, tchin, tchin, tchin, tchin. Voilà. Voilà, allez, ok.
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0: Eh bien voilà, après avoir avalé ce caramel, ou caramel en espagnol, c'est bonbon, hein. On
1: Bonbon, c'est
0: a
1: ça.
0: dégusté un bonbon agréablement offert par la cave Saint-Aurélie, n'est-ce pas, professeur Abalo? Dites-moi comment vous avez trouvé cette bouteille.
1: Suis pas très spécialiste des
0: Le
1: champagnes,
0: champagne.
1: mais je trouve ça, ça a un goût
0: C'était
1: propre.
0: petit.
1: Ouais,
0: C'était
1: pétillant, ouais,
0: petit,
1: tout
0: hein,
1: à
0: parce que
1: fait.
0: moi,
1: D'abord
0: ça a
1: ça.
0: pétillé sur ma langue.
1: Tout
0: Je
1: à fait. Donc.
0: sentais les bulles qui faisaient hein, sur ma langue. Et je regarde notre chère Elvira également, qui a la tête plongée dans son verre, hein, et qui déguste là, tout doucement, langoureusement même, n'est-ce pas? Hein? Bon, professeur Balot, dites-nous.
1: Oui, je trouve que ça a un goût. D'abord, c'est pétillant, et puis la forme, et quand on attaque, bon, ouais.
0: Je soupire à la place du professeur
1: Ouais, ça a un goût un peu velouté là.
0: Arbalo.
1: J'ai tenté de voir un peu de sucré. Tous les goûts sont mélangés. Hein. Un peu d'amer. Si vous envoyez vers le fond, vous constatez que là, quand vous basculez de droite à gauche, là, vous sentez un peu d'acidité quand même, quoi. Donc
0: Bah,
1: vraiment,
0: c'était bon.
1: c'est bon. C'est
0: C'est
1: bon.
0: bon. Donc, on peut aller à la cave
1: Bien
0: Saint-Aurélie.
1: sûr, très bon.
0: N'est-ce pas? On peut exiger, hein, justement, les
1: Très.
0: belles bouteilles de
1: Ouais,
0: la cave
1: bien
0: Saint-Aurélie.
1: élevé, hein, bien élevé. On sent qu'il y a un bon cépage quand même derrière. Puis ça combine toutes les senteurs, toutes les voluptés. Vraiment, c'est agréable à boire. Ça se laisse boire, comme on
0: Ça
1: le
0: se
1: dit.
0: laisse boire. Professeur, vous disiez tout à l'heure que ce champagne est bien élevé. Hein, bien élevé. Hein, ça veut dire qu'il est de très bonne qualité.
1: Très bonne qualité, un
0: Et
1: bon cépage. Il y a beaucoup de. Je crois qu'il y a beaucoup d'arômes qui se réunissent et qu'on ressent. Non, c'est bon, c'est
0: bon,
1: agréable.
0: trêve de bavardage. Hein, là, c'est vous qui buvez, les autres là, ils vous écoutent. Hein, donc, on leur demande tout simplement si vous voulez faire comme nous, si vous voulez faire comme professeur Abalo, faites un petit tour là-bas à la
1: À la cave
0: cave Saint-Aurélie.
1: Saint-Auty.
0: Surtout que pendant les week-ends, il y a des dégustations
1: Tout
0: gratuites,
1: à fait.
0: bon fromage, charcuterie.

0: goûter à toutes sortes de vins,
1: pour
0: eh bien,
1: accompagner tout ça
0: voilà.
1: là, quoi.
0: Mais quand vous parliez de gens bien élevés, de champagne bien élevé, vous savez qu'il existe des personnes mal élevées dans notre pays, et dans notre ville, et dans nos différentes villes, et puis
1: bien
0: sur
1: sûr,
0: nos artères.
1: Bien sûr, bien
0: Et je voudrais
1: sûr.
0: Justement qu'on parle aujourd'hui de ces personnes. Est-ce qu'il vous est arrivé, professeur Abalo, des fois de vous sentir outragé, insulté, parce que vous êtes dans la circulation, il y a des gens toujours pressés, qui viennent taper sur la carrosserie de votre voiture, et vous dire « Mais allez, va plus vite, qu'est-ce que tu fais ?» Bon, je dirais pas, ils sortent des noyomètres. Est-ce que vous avez déjà vécu cela?
1: Ouais, moi j'ai été, c'est vrai, plusieurs fois victime de ça. Et c'est toujours écœurant hein, de voir ces énergumènes là se mettre à vous insulter en pleine rue. C'est pas toujours beau quoi. Parfois, mais on dit, et t'es courant des trucs comme ça. Bon, moi je leur réponds que. Je suis en train de conduire ma voiture.
0: Eh bien, cet après-midi, j'ai invité quelqu'un, justement. Un charmant monsieur, d'ailleurs, que j'ai connu la semaine dernière. Et quand j'ai reçu cette lettre, de cette demande de partenariat médiatique pour sa caravane, la caravane est intitulée « Les injures à la poubelle ». Eh bien, monsieur Juste l'Avenir Boko, qui est le directeur exécutif de cette ONG, Volontaire pour le Développement Local, Action ONG. Eh bien, j'ai invité monsieur donc Juste l'Avenir Boko, qui est le directeur exécutif et qui est sociologue.
1: J'ai retenu ça. Il a dit qu'il est sociologue.
0: Qui est sociologue et qui demande un partenariat avec Radio Tokwa.
1: Ouais.
0: Et ça m'a fait plaisir et ça m'a intéressé. Je me suis senti intéressé parce qu'il organise justement une journée mondiale de sensibilisation à la maltraitance des personnes âgées. D'abord, ça, c'est prendre donc soin des personnes d'un certain âge. Eh bien, cette action, cette ONG organise une caravane citoyenne intitulée « Les injures à la poubelle » le samedi 20 juin 2026 à Cotonou. Eh bien, monsieur Juste l'Avenir Boko, bonjour et soyez le bienvenu à Radio Tokwa.
2: Bonjour, monsieur le directeur. Je suis très heureux d'être sur ce plateau avec vous. J'entends souvent, je suis souvent les émissions. Je suis très, très heureux d'être sur ce plateau avec toutes ces éminentes personnalités dont j'entends seulement parler le nom. Aujourd'hui, je les vois de mes yeux et ça me fait beaucoup plaisir.
0: Et voilà, vous avez donc décidé d'organiser une caravane qui est intitulée « Les injures à la poubelle ». Qu'est-ce à dire exactement?
2: Merci beaucoup. Les injures à la poubelle, je crois que vous avez déjà commencé à bien qualifier la chose, à savoir que certaines personnes, certainement ignorantes, tiennent des propos outrageants à l'égard de tout le monde et en particulier des personnes âgées. Et la journée du 15 juin de chaque année, c'est la journée mondiale de lutte contre la maltraitance des personnes âgées. Et dans ce cadre, nous nous sommes dit, si des personnes âgées subissent des formes de maltraitance, il y a aussi, parmi les formes de maltraitance, les violences et verbal. Et ces violences verbales se traduisent généralement par des injures. Et c'est ça que nous avons observé. J'ai échangé avec plusieurs personnes âgées qui m'ont fait part de leurs mésaventures avec des jeunes en circulation qui n'hésitent pas à les insulter. C'est bizarre, mais malheureusement, c'est vraiment ce qui se passe. Des jeunes qui leur tiennent des propos vraiment sales. Et moi-même, j'en ai subi. Hein. Un jour, une dame m'a dit, elle était sur Zim. Moi, j'étais dans ma voiture, j'allais. Et je ne sais pas exactement ce que j'ai fait. Quand son Zim m'a dépassé, le seul mot qu'elle a trouvé à me dire, à Djakbalou. Ah, ça m'a tellement touché. Et j'ai de plus en plus, j'entends des personnes âgées qui se plaignent de ça et qui disent, les gens nous insultent trop en circulation. On va dire, vieux, toi, tu ne peux pas prendre un chauffeur. Quel est ce vieux-là? Simplement parce que la personne est en train de se maîtriser sur son volant pour bien circuler. On pense que... il n'a pas droit d'être en circulation. C'est comme si...
0: Et puis, ce n'est pas tout le monde qui a envie de faire de la vitesse, quand même.
2: Voilà.
0: Ce n'est pas tout le monde qui a envie de faire de la vitesse.
2: Et donc, malheureusement, nous remarquons vraiment cette forme de maltraitance. Et on s'est dit, mais ce n'est même pas seulement à l'endroit des vieilles personnes seulement, mais c'est toute notre société qui doit nettoyer ce désordre-là, à savoir insulter son prochain, qui doit être banni vraiment de notre quotidien. Et c'est cela qui nous a amené à profiter de la journée mondiale de lutte contre la maltraitance des personnes âgées pour sortir ce concept que nous souhaitons vraiment partager avec tout le Bénin pour que dans notre pays, les injures disparaissent.
0: Est-ce à dire que les Béninois ont raison de dire que les Béninois en particulier ont l'injure trop facile?
2: Ah oui, les Béninois ont l'injure trop facile. Je ne veux pas citer certaines régions, mais il y a des gens, quand vous êtes dans leur environnement, ils peuvent pas faire trois conversations avec vous sans injurier quelqu'un. Et ou bien quand vous êtes à côté de certains, moi, parfois quand vous êtes à côté de certains chauffeurs, mais de Porte-Novo à Cotonou, vous ne pouvez pas savoir combien de personnes ils vont insulter avant d'arriver à Cotonou. Et ils ont vraiment, il y a des gens qui ont vraiment les injures faciles. Et ce n'est pas vraiment une bonne chose.
0: Félix Sondé Pépéripé, vous avez été victime à plusieurs reprises justement de ces manifestations néfastes. Vous en avez parlé ici et nous-mêmes des fois on a pu vous voir lorsque vous rentrez ici dans la rue de Radio Tokpa, de subir des injures et tout ça.
3: Affirmatif, hein, bon... J'ai décidé désormais de ne plus leur répondre parce que plus vous leur répondez, plus vous leur donnez de l'importance. Bon, écoutez, tout à l'heure en venant même à la radio, qu'est-ce que j'ai constaté? À gauche, à droite et à gauche, c'est que il y a des étalages partout. On ne respecte rien. Et les autorités aussi ne parlent plus. Non seulement ça, ceux qui se sont irrégulièrement mis sur la route se font accompagner d'autres amis qui viennent garer même leur véhicule. Vous voyez la voie déjà hein, pour venir dans le marché. Vous voyez la route là. Ils garent leur véhicule. Ils sortent, ils s'en vont. Vous êtes obligé de rester là. Vous êtes bloqué, vous ne pouvez pas passer. Ou alors c'est... les pousse-pousseurs qui sont les rois, ils vont à droite, à gauche. Si tu forces, c'est ton véhicule qui reçoit des coups. Bon, donc lorsque tu parles, c'est les premiers à commencer par t'insulter, à insulter ton père, ta mère. Bon, un jour, j'ai dû passer sur les pieds de quelqu'un comme ça.
0: Ah là, vous êtes en infraction.
3: Non, mais moi, je ne savais pas. Écoutez, je suis au beau milieu de la voie, mais je faisais l'effort, puisque les étalages ont débordé. En plus, on vient mettre la natte pour se coucher. Et à côté, maintenant, c'est un engin qu'on garde. Écoutez, vous voyez déjà la petite...
0: ruelle.
3: On fait tout ça. Bon, moi, j'étais pressé, j'étais en retard pour mon émission. Et je conduisais quand j'ai entendu « Aïe, il tape le véhicule, bon !» Bah, je ne l'ai même pas regardé. C'est vite fait, c'est tellement vite passé. Le pneu a passé sur... et bah, je suis parti sans ça. Ça dit que la morale a déserté le forum. Il n'y a plus de morale à
1: l'engagement civique.
3: Et voilà, ceux qui ont pris l'initiative, il faut les encourager, il faut les accompagner. C'est ce que nous allons faire. Et je pense que avec un peu
0: de sensibilisation, bon, de patience.
3: D'accord, avec un peu de sensibilisation encore. On va voir s'ils vont changer. Mais ils sont obligés de changer. Ce n'est pas aussi facile. Insulter ton père et ta mère, c'est pas. Des fois, hein, on est tenté de descendre pour gifler ou bien pour donner un coup. Bon, mais on se dit attention, nous sommes des pratiquants. Un coup peut être mortel et c'est la prison à vie. Il faut faire attention aussi. Voilà.
0: Eh bien, Franck Agbeinou, vous êtes souvent plaint justement de ces malveillances de certains de nos voisins lorsque nous arrivons dans la rue de Radio Tokwa, qui est une rue très passante et très marchande, justement.
4: Oui, évidemment, Guy Papou, c'est souvent arrivé. Quand, par exemple, les bonnes dames, nos mamans, nos chères mamans, exposent des cartons sur la voie, ils vont même occuper anarchiquement la voie, que vous êtes à véhicule ou même des fois même à moto, quand vous voyez les tireurs de pouce-pouce, tout ce beau monde qui occupe la voie illégalement, qui vous empêche d'avancer vers le siège de la radio, ou poser des questions. Et quand il vous arrive, par exemple, de leur dire, mais essayez de rectifier un peu les choses, mais tout de suite, là, on vous dit, mais tu es un lion. Un peu comme si quelqu'un a le monopole sur la voie. Nous sommes tous des usagers, nous sommes tous des passants. En principe, nul n'a le droit de rester ou bien d'occuper la voie pour lui seul. Mais malheureusement, c'est des situations auxquelles nous sommes confrontés. Et vous-même, il vous arrive ici, vous êtes à deux pas de la radio, mais vous êtes bien obligé, coincé dans votre véhicule pendant une trentaine de minutes à converser, à conscientiser les gens qui malheureusement n'ont pas votre temps. Guy Papou a dit, vous parlez, mais c'est comme si vous parlez en l'air. Ils n'ont pas votre temps. Et puis finalement, bon, vous vous trouvez dans la triste obligation de vous laisser faire. Ça crée beaucoup de préjudice. Bon, fort heureusement, on apprend que le marché sera délocalisé. On prie Dieu que très rapidement ce processus-là aboutisse. Mais Guy Papou, ce n'est pas seulement le marché d'Antopa. Dans la ville de Cotonou, vous allez voir les conducteurs de taxis et Midian. Oui. Et vous savez, à la moindre incartade, il ne vous rate pas. Fréquemment et couramment, il vous dit « Toi, yomé, non, yomé ». Ils vous le disent, hein. Et puis, ils continuent, quoi. Il y a même derrière, il y en a qui sont derrière, qui vous tapent même la selle de derrière. Alors que c'est eux qui sont en faute. Donc, moi, je pense que il faudrait que les uns et les autres prennent conscience de la situation. Et moi, je salue l'avènement de cette ONG-là. J'espère bien que cette ONG trouvera la formule, la méthode et les moyens de faire entendre raison à ces concitoyens-là pour que réellement l'éducation que nous avons reçue à la base puisse quand même avoir droit de cité.
0: Et moi, dans le cadre donc de ce partenariat médiatique avec Radio Tokwa, eh bien, j'ai dit bravo. Merci. Et j'ai tout de suite sollicité justement Monsieur Juste Lavenir Boko, qui est le directeur exécutif. Je lui ai dit Radio Tokwa est partant pour justement vous accompagner. Merci. Et là, nous vous accompagnons sans vous demander un seul copec. Merci parce que c'est moi je dirais même que c'est un devoir pour nous de vous accompagner, parce que c'est notre rôle, c'est le rôle des médias en fait de sensibiliser les gens aux bonnes habitudes et aux bons comportements. Et c'est très très très désagréable, c'est vraiment désagréable que vous soyez dans votre véhicule et que des gens tapent sur votre capot pour vous demander d'aller plus vite, d'aller alors qu'il y a des risques d'accident. C'est vraiment un problème. C'est vraiment un problème. C'est pour ça que nous saluons vraiment cette caravane citoyenne qui va déambuler dans notre ville pour pouvoir remédier et amener nos concitoyens à de bons comportements et à de meilleurs comportements. Injures à la poubelle. Qu'est-ce à dire exactement? On va mettre les injures où? Est-ce que vous allez traîner les poubelles et puis demander aux gens, allez, vous avez envie d'injurier quelqu'un? Allez-y, on met une poubelle sous votre menton et on vous demande, allez, d'injurier les gens.
2: Merci, monsieur. Merci beaucoup. Mais vous avez tout dit, parce que en fait, ce qui est sale doit rester où?
0: À la poubelle.
2: À la poubelle. Donc, c'est, vous avez présenté l'image. Et évidemment, ce que nous voulons, c'est que dorénavant, dans notre société, quand quelqu'un t'injure, M. Soné Pepéripé a dit tout à l'heure, lui s'est résolu de ne plus répondre. La réponse qu'on peut dorénavant donner, quand quelqu'un t'injure, tu dis, OK, il y a une poubelle là-bas, va jeter ça là-bas. Parce que ce n'est pas moi qui reçois. Parce que beaucoup ne savent pas que quand vous donnez un coup comme ça physique à quelqu'un, il peut l'oublier avec le temps. Mmh. Mais une injure, il peut garder ça longtemps. Le jour où quelqu'un m'a dit yéyi non en circulation, oui, je vous assure, j'ai failli perdre le contrôle du volant. Et j'imagine quand on dit ça à une personne âgée qui est sur son volant, ce que ça peut créer après. Donc l'objectif, c'est, nous voulons, c'est-à-dire, c'est que ça devienne un concept. Dès que quelqu'un t'injure, au lieu que tu lui répondes aussi par l'injure, tu lui dis à la poubelle. Je crois que quand tu vas dire à la poubelle, je ne suis pas sûr qu'il va continuer à répéter encore d'autres injures. Parce que chaque fois quand il dit bon, à la poubelle, tu lui montres la poubelle simplement. Et donc, c'est ça un peu le concept que nous voulons développer dans tout le pays pour que vraiment les gens cessent de s'injurer. Parce qu'on dit que nous voulons un pays de splendeur. Et ce qui doit accompagner la vision de chaque pays, c'est l'homme nouveau. Et cet homme ne doit pas être celui qui dit des insanités dans la rue, mais cet homme qui accompagne la vision du pays. Et pour accompagner la vision du pays, il faut que notre éducation accompagne vraiment ce développement que nous voulons.
0: Professeur Emile Jules Labalo.
1: Oui, je voulais entendre des choses que j'ai entendues quand même. J'ai parlé de violence verbale. Vous avez parlé de la notion de concept, vous avez parlé de la notion finalement d'éducation. Donc en fait, finalement, c'est une action éducative que vous êtes en train de vous prôner à une violence. Il faudra répondre par une action pacifique. Et pour ce faire, il faut être éduqué. Et je voudrais, en tant que sociologue, est-ce que vous avez fait des études sur... Et pour nous donner un taux à peu près de ces catégories, de ceux-là qui se livrent à ces formes de violence. Des jeunes, vous avez parlé tout à l'heure de jeunes, de vieillards, de ceci, d'anciens, tout ça. Est-ce que vous avez mené une petite étude?
0: Vous voulez dire les tranches d'âge ou les injures?
1: Très bien! Les tranches d'âge, il sait de quoi je parle. Les tranches d'âge. La profession, par exemple, quelles sont les... Voilà.
0: Les personnes qui injurient le
1: qui
0: plus.
1: Qui est tout à fait, oui. Et ça, Guy, vous avez très bien dit. C'est le truc que je cherchais. Et il le sait très bien, les tranches d'âge. Les tranches d'âge. Donc, voilà.
2: OK, merci beaucoup pour la préoccupation. Vous voyez, c'est vrai que on ne souhaiterait pas mettre la main accusatrice sur quelqu'un. Mais on peut reconnaître que dans notre société, c'est beaucoup plus les jeunes qui s'adonnent vraiment à ces pratiques. Ce n'est pas une bonne chose. Je n'ai pas été commis pour une étude vraiment qui me permet de dire exactement de tel âge à tel âge. Mais nous avons remarqué que notre société, de plus en plus, les jeunes perdent vraiment le contrôle de leur langue et n'hésitent pas à parler, à dire des choses. Et vous les méconnaîtrez même. C'est-à-dire, on se dit, mais comment ce petit... dire ça à une grande personne, c'est même ça qui est plus choquant. Et généralement, même entre eux, parfois, ce n'est même pas fréquent entre eux. Mais le dire à une grande personne, ça ne les dérange pas. C'est là où le bas blesse davantage. Voilà.
0: Oui, et vous avez tout à fait raison, parce que quand on parle des tranches d'âge, cette caravane sera organisée dans le cadre de la Journée mondiale de sensibilisation à la maltraitance des personnes âgées. Ça veut dire que c'est des jeunes qui insultent des personnes beaucoup plus âgées. Donc la cible, elle est connue. Ça s'adresse...
1: Oui, ça, Guy, vous avez très bien dit. Hein, et vous l'avez amené certainement à mieux percevoir ce qu'il ne ressentait pas lui-même. Les tranches d'âge. C'est comme ça.
0: Oui, et quand on dit que les Béninois ont l'injure trop facile, C'est que c'est vrai, c'est vrai. Moi, je me rappelle un jour, j'ai dit à ma fille, bon, elle discute avec ses amis, tout ça, elle parlait, parlait, puis y en a une parmi elles, parmi ses camarades, qui disait, oh, imbécile. J'ai dit, cessez de dire, vous savez, parce que vous ne connaissez pas le sens du mot imbécile. Hein, cessez de vous injurier. On n'a pas le droit d'injurier quelqu'un et surtout de la traiter d'imbécile, de la personne d'imbécile. Et je dis, évitez de vous injurier, de vous insulter entre vous, parce que plus tard, vous ferez la même chose avec votre mari, vous ferez la même chose avec votre frère, avec votre soeur. Et des fois, ça peut vous surprendre d'aller jusqu'à injurier vos parents. Et là, ce serait vraiment une malédiction pour
4: si
0: vous.
4: C'est pas, si c'est pas un parent eux-mêmes là que ça se passe.
0: Oui,
4: des pères, des mères de famille.
0: Mais justement, je crois que c'est depuis le bas âge qu'on devrait éviter ces injures. Moi, je pense que on ne doit pas s'injurier. On ne doit pas insulter. Moi, tout dernièrement, en venant à la radio, c'est le chauffeur qui me conduisait. Bon, il m'a juste, il devait aller faire une course. Il m'a déposé donc devant la radio et il a voulu faire sa marche arrière. Il y a un monsieur qui est venu mettre son pouce-pouce juste après. Et moi, je l'attendais. Le chauffeur klaxonnait. Il disait au chauffeur d'aller tout droit, de ne pas faire de marche arrière. Il dit, mais je peux pas faire de marche arrière. Je suis obligé de faire une marche arrière parce que je risque de cogner la voiture qui est juste. Il voulait rien. Alors qu'il suffisait seulement qu'il se déplace peut-être d'un mètre pour pouvoir permettre au véhicule de poursuivre sa route. Et donc je me suis rapproché du monsieur. J'ai dit, mais chef, et je lui ai parlé gentiment. J'ai dit, et pourtant il me connaît. Il sait que je suis directeur de la radio et que je suis en face de la radio. J'ai dit, chef, faut reculer un peu. Tu vois, le gars est en train de faire une manœuvre. Laisse-le faire sa manœuvre, il va partir. Mais il ne m'a même pas regardé. Il m'a lorgné. Mais de la manière la plus. J'ai dit, écoute, moi, si tu me lorgnes une deuxième fois, je vais te taper. Je dis, je vais te taper. Il dit, viens me taper. Viens me taper. J'ai dit, non, moi, tu peux me taper. Viens me taper. J'ai dit, non, moi, je ne vais pas te taper avec des coups de poing. Mais je te tapais avec ce qu'il faut pour t'éduquer, parce que tout tu es mal éduqué. C'est pas bien. Regarde mes cheveux blancs là, qui sont là, sur mon crâne là. Moi, je te dis, recule d'un mètre seulement pour que la voiture. Tu es sur la voie, en fait.
1: Oui.
0: La voie se partage. Il n'a rien voulu comprendre. C'est le chauffeur qui m'a dit, bon, déjà, il faut le laisser. Je vais me débrouiller autrement.
4: Je vais plus loin. Il est arrivé ici que des véhicules viennent dans le marché et bloque l'entrée du garage de la radio. Gentiment, on s'approche des chauffeurs, vous dit, même le code vous l'interdit. Mais ils vous disent, oh, quel code? On oublie ça. Voilà des problèmes que nous rencontrons. Et pourtant, ils ont eu leur permis de conduire, ils ont reçu une certaine éducation. Mais voilà le comportement. Quand vous leur faites un rappel à l'ordre, là, vous devez des ennemis.
0: Je vais parce que Félix Pépé-Ripé est en train de d'esquiver là.
4: Oui.
0: Vous savez que Félix Février est nominé ce soir et donc doit vite rentrer pour pouvoir se mettre dans les conditions qu'il faut pour recevoir sa médaille. Donc Félix, nous allons vous permettre d'y aller et on vous rejoint tout à l'heure. Donc vous
3: nous reprécisez. À 20h à Sun Beach Hotel.
0: Sun Beach Hotel.
3: On appelle ça souvent le carrefour du calvaire.
0: Voilà, Fidrosset.
3: Fidrosset.
0: Donc, à partir de
3: la
0: nuit
3: internationale de la presse, une quinzaine de pays, on est près de 11 nominés à travers le monde, parce que des gens sont arrivés des États-Unis, sont arrivés de la France, et voilà.
0: Donc Félix, nous vous permettons d'y aller.
3: Merci.
0: Donc c'est déjà félicitations.
3: Merci.
0: Vous avez été choisi, vous représentez bien Radio Tokpa.
3: Affirmatif.
0: Et justement pour les œuvres que Radio Tokpa ne cesse justement de faire pour le bien de la collectivité, pour le bien de la communauté, pour le bien de notre pays. Eh bien, bravo Félix.
3: Merci.
0: On va
3: beaucoup.
0: Faire sous vos applaudissements.
3: Allez, merci.
0: À tout à l'heure,
3: à tout
0: à partir de 20h au Beach.
3: Voilà.
0: Sun Beach Hotel, voilà. Sur la route de Fitch-Rosset, ouais. Au carrefour Calvaire. Eh bien, Félix, à tout à l'heure.
4: Et on va laisser Félix partir. Voilà, voilà. Non, je laisse dans mon registre, Guy Papo. Vous savez, c'est une question de pyramide. Lorsqu'on parle de l'éducation, ça part du bas vers le haut. Mais je pense que la lutte, ou bien la tendance des choses aujourd'hui, nous amènerait peut-être, je dis, c'est ma façon de voir, à plutôt pencher la pyramide et commencer du haut vers le bas. Parce que j'ai évoqué un peu le comportement de certains parents devant les enfants. Eux sont là pour éduquer les enfants, mais entre eux, parents, le courant ne passe pas et on se tire dessus à tort et à travers des choses qu'on ne doit pas dire devant les enfants. Alors, si les parents, certains, ont ce comportement, je ne vois pas quel type d'éducation on veut donner à l'enfant. Et lorsqu'à un moment donné, l'enfant qui doit voler de ses propres ailes se rappelle que devant moi, il y a eu des comportements comme ça, entre mes parents, mais c'est ça que lui-même, il va propager. Et c'est ça qu'il va présenter. Et c'est ça qui va guider son comportement. D'abord, envers ses camarades à l'école, ensuite dans la société, et plus tard, devant de grandes personnes. Parce que moi, j'ai entendu, même tout à l'heure, j'ai quitté le studio, allant régler un problème très rapidement, Guy Papo, un jeune homme qui voit un vieux, une personne âgée, qui l'appelle Mpa. Tout à l'heure, là. Je me suis rappelé aussitôt de notre ami Vaudel. Voilà, des choses comme ça. Moi, je ne sais pas. Et dans certains ménages, je ne sais pas si c'est leur coutume, mais moi, ça ne me plaît pas du tout. Parce que moi, en tant que père, si j'étais une maman, je n'accepterais jamais que moi, mon enfant m'appelle Dada. Ma mère n'est pas ma Dada. Mais dans certains ménages, j'entends ça, on dit l'enfant qui, au lieu d'appeler sa maman, appelle la maman Dada. Moi, je ne comprends pas ça. Et tout ça, là, ça réduit les marges demandées sur le plan éducationnel. Et je pense qu'il faut faire très attention. Voilà un peu ma contribution par rapport à ce que nous sommes en train de dire cet après-midi, Guy Papo. Et j'espère bien que l'ONG Vaudel saura tirer le son de tout ça là, dans le cadre de la campagne. Pour vraiment, parce qu'il ne s'agira pas seulement de faire une campagne de marché. Non, il faut avoir des messages forts, des messages qui conscientisent. Parce que c'est ça aujourd'hui. Aujourd'hui, un élève ne peut plus, un enseignant ne peut plus, n'a plus le droit véritablement sur un élève en classe. L'élève rétorque tout de suite. L'élève rétorque. Or, en notre temps, c'est vrai que les temps ont changé, Guy Papo. Mais lorsque l'enseignant parle, tu es obligé de te conformer. Mais aujourd'hui, l'enseignant parle, il hausse le ton. L'élève dit, l'écolier dit à son maître, ah, je vais me plaindre à mes parents, tu iras au commissariat. Allez dans les écoles, vous entendez des choses. Alors, quel type d'éducation? Quelle est cette jeunesse-là qui va prendre la relève dans les années à venir? Le sujet est tellement dense que je me demande si l'ONG Vaudel pourra vraiment embrasser tout ça. Mais il faut commencer quelque part. Merci. Et je pense que l'ONG, si vraiment elle pouvait se donner des défis, on verra bien dans quelle mesure ces défis-là pourraient être relevés.
5: Quelle réponse donnez-vous, M. Boko, à mon confrère et collègue Franck Agbéino?
2: Oui, merci beaucoup. Je pense que c'est justement pour atteindre vraiment cet objectif que nous sommes obligés de travailler avec les médias et pour qu'ensemble nous trouvions les mots justes qu'il faut pour amener vraiment notre société à ce niveau de développement où on n'insulte plus son prochain. Parce que, bon, quand je prends par exemple, même sur le plan religieux, pour ceux qui sont chrétiens, même dans la Bible, il est dit dans Matthieu 5, verset 27, celui qui dit imbécile à son prochain, on dit celui qui dit imbécile, il sera jugé pour ça. Mmh. Est-ce que vous voyez? Donc, ça veut dire que la Bible même interdit ça. Et je suis sûr que dans le Coran, ça doit être quelque chose. Quand on observe bien ce que l'homme ne doit pas faire, c'est presque les mêmes. Et donc, c'est le respect de la nature. Et puis, on dit, Dieu nous a créés à son image. Ça veut dire, quand je t'insulte, j'insulte Dieu qui est en toi. Donc, c'est là où il y a le véritable problème. Et même on peut être chrétien de dernier degré, ne pas savoir qu'il y a ce verset-là dans la Bible. Et sorti facilement, des mots de ce don, aussi bien sur le plan religieux que sur le plan social. On va chercher les expressions qu'il faut pour amener tout le monde à sortir de cette ignorance, parce que c'est l'ignorance qui maintient l'homme dans des pratiques de ce genre-là. Continuer à insulter quelqu'un, c'est parce qu'on ne sait pas les conséquences que cela pourrait avoir. Parce que j'ai même appris parfois des jeunes qui injurient des gens et qui crachent même sur eux. Oui. Moi, quelqu'un m'a dit ça.
0: J'ai mais dit, moi, mais quelqu'un m'a craché.
2: Voilà, donc m'en a dit, parlé aussi. J'ai dit, mais c'est pas possible. Mais tu peux faire ça à quelqu'un, tu l'as injurié, tu as encore craché sur lui. Imagine si celui-là, s'il se fâche, qu'est-ce, même s'il ne dit rien, mais tu vas ramasser des pots cassés. Et je suis sûr que les injures à l'endroit des gens, c'est-à-dire ceux qui pratiquent ces injures-là, je suis sûr qu'il y a des gens qui auraient pu être bien et qui peut-être ont une belle destinée sur la terre, mais à cause de ces injures ne se retrouvent plus là aujourd'hui, ou bien sont sûr en train de subir des problèmes pas possibles dans leur vie, simplement parce qu'ils ont injuré quelqu'un une seule fois. Parce qu'on ne le dit pas à tout le monde. C'est pas à tout le monde qu'il faut dire ce que l'on veut. Tu ne connais même pas la personne, une bonne personne comme ça que tu vois. Et tu l'injuries alors que tu ne sais même pas son histoire, tout ça. Mais si la personne se fâche, tu ne sais pas quelle résolution la personne pourrait prendre. Et nous, notre objectif, c'est comment faire pour que les jeunes comprennent qu'il y a des choses que l'on ne fait pas. Et donc, il faut quitter totalement il faut changer de paradigme pour aider le pays à avancer. Et donc, aider le pays à avancer, on a besoin d'une jeunesse qui comprend véritablement la chose. Et comme vous l'avez dit, c'est vrai, il y a au niveau des parents que le travail doit être fait aussi, éviter d'insulter. C'est-à-dire, les parents doivent même éviter d'insulter même leurs enfants. C'est-à-dire, les gens injurient leurs enfants. Et c'est eux déjà qui doivent éviter de le faire. Parce que quand vous le dites, l'enfant va prendre ça comme quelque chose qui n'a aucun sens. Et donc, quand il va vouloir le dire, lui ne sait même pas quel sens cela a. Parce que même quand vous dites « yéyinon » devant un enfant, quand il va le dire, quand on va lui expliquer le mot « yéyinon » là, on va dire « bon, maintenant qu'on t'a expliqué, maintenant on te dit « toi-même tu es yéyinon ». Je suis sûr que quand il va comprendre tout le sens, prochainement, il aura du mal à le dire à son prochain. Et c'est pour ça que je dis, ce que nous voulons faire comprendre surtout aux gens, c'est qu'ils sachent que c'est tout ce que nous mettons dans respect des lois de la nature, là. Oui. Les injures sont dedans. Et comprendre que si tu continues d'injurier les gens, tu peux bloquer même ton avenir. Et plus rien peut ne plus marcher pour toi, simplement parce que ce qui sort chaque fois de ta bouche, c'est des injures. Et c'est à ça que nous voulons travailler.
0: Et je crois que c'est très important. Il faudrait que les parents soient d'abord des modèles. Oui. Et je crois que c'est ce que vous voulez dire par là, M. Boko. Oui. Il faudrait que les parents soient des modèles devant leurs enfants. Moi, je le dis souvent, je n'ai pas l'habitude d'insulter les gens parce que je n'ai jamais vu mon père insulter ma mère. Ce qui fait que, bon, je ne me permettrai jamais. Je n'ai jamais vu mon père porter la main sur ma mère. Je n'ai jamais vu mon père insulter ma mère. Ce qui fait que moi, à la maison, je ne porterai jamais. Si je vous dis, par exemple, que j'ai trois enfants, je ne les ai jamais frappés. Je n'ai jamais porté la main sur eux. Je ne les ai jamais insultés, injuriés. Je pourrais même faire venir mes enfants ici et qui vont le dire. Notre père ne nous a jamais insultés. Je n'ai jamais, et c'est vrai, la main sur le cœur, je le dis, vous pouvez chercher des témoins, je n'ai jamais insulté aucun de mes enfants. Je n'ai jamais porté la main sur aucun de mes enfants. Mais je pense que parce que je n'ai pas vu mon père se comporter de cette manière-là. Et ce qui fait que j'en ai pris l'habitude, et pour moi, c'est tout à fait naturel de ne pas insulter.
4: Justement, à l'opposé de vous, Guy Babo, moi j'ai reçu des fessées.
2: Non,
4: j'ai reçu des fessées, j'ai reçu des pommatoires, on me tapait la main.
0: Je dis vis-à-vis d'autres, d'une tierce personne.
4: Non, justement, parce que...
0: Moi j'ai reçu des fessées. Voilà. Ah non, j'ai reçu des fessées. Ah, quand je commettais des bêtises, je me rappelle, moi j'étais le plus calme parmi mes frères et sœurs, mais j'avais mon frère Alain, que vous connaissez bien et puis l'autre Yves, qui sont des chauds lapins, et bien eux, ils en ont reçu. Mais moi, comme j'avais peur des coups, je me tenais toujours à carreau, je restais toujours tranquille parce que j'avais peur des coups.
1: Ah, mais des fois, les petites fessées là, ça fait du bien.
0: Mais j'en ai reçu. Et aujourd'hui, je pense que. Au-delà de donner des coups, on peut parler à ses enfants.
4: C'est vrai. Je parlais de mon papa tout à l'heure à l'occasion de la fête des pères. Et ce que vous dites, Guy Papo, ça me rappelle une certaine époque de mon enfance. Papa, paix à son âme, il nous tapait, mais gentiment, quoi. Il vous dit après, mais vous savez, je vous aime bien, j'ai pas envie de vous taper, mais vous m'obligez à le faire. Et après, il va me dire, bon, allez, va te laver, prenez de l'argent, allez chercher à manger. Un peu comme pour nous faire oublier rapidement ces trucs-là. Mais souvent, il vous lorgnait. Il a cette façon. Et quand ça faisait même plus mal, quoi. C'est-à-dire, quand il te regarde de loin, il tourne les yeux comme ça, et il te regarde, et puis il continue sur ce sommet, ça faisait beaucoup plus mal. C'est un peu comme pour rejoindre Guy Papo pour dire que, effectivement, il y a une manière de corriger, il y a une manière d'éduquer, il y a une méthode. Et ces méthodes-là, ça faisait beaucoup même plus mal que lorsqu'on prend une chicotte ou bien pendant toi pour vous taper. Donc, effectivement, je m'inscris dans cette logique-là. Et c'est ça qui va contribuer à conscientiser davantage la jeunesse.
0: Et c'est pour ça, d'ailleurs, qu'on demande aux enseignants de ne pas porter la main sur les enfants, mais plutôt de les sensibiliser. Et je crois que c'est ce que l'ONG Vaudel veut faire à travers cette caravane. Il y a une caravane de sensibilisation. Quelqu'un vous injurie, dites-lui, allez déposer ça dans la poubelle. Vous voyez, c'est une façon justement de dialoguer avec la personne et d'éduquer la personne à des comportements beaucoup plus conscients, plus respectueux. Parce qu'en fait, c'était quoi? C'est une affaire de respect à l'égard des autres. C'est tout. Oui, monsieur Boko.
2: Merci beaucoup. C'est évidemment ce que nous entendons faire. Et l'objectif, c'est de voir comment on peut avoir aussi des messages audio dans d'autres langues qu'on va diffuser aussi sur les réseaux sociaux, vraiment pour travailler toute la société.
0: Et vous avez tout à fait raison, parce que quand c'est dit dans nos langues, on se l'approprie plus facilement que quand c'est en français. Quand c'est en français, on se dit, bof,
2: c'est pour les autres.
0: C'est pour les autres.
2: Ça ne nous concerne pas. Alors que ceux qui ont vraiment besoin de ça, peut-être ils ne comprennent même pas le français. Oui. Donc, nous mettrons tout en œuvre pour que l'information aille au plus bas niveau. C'est vraiment notre objectif.
0: Et quand est-ce qu'aura lieu, justement, cette caravane?
2: La caravane aura lieu le samedi prochain. On est samedi aujourd'hui. Samedi prochain 20. Oui. Le samedi 20. Et ça va démarrer au Carrefour Le Bélier.
0: Carrefour Le Bélier, du côté de la Quapa, là-bas.
2: Voilà, parce qu'on a voulu faire un long trajet pour que le message passe. Donc, les personnes âgées, plusieurs personnes âgées seront avec nous, parce que comme c'est la célébration de la journée de lutte contre la maltraitance des personnes âgées, la plateforme mobilise toutes les personnes âgées pour ça. Et on ira jusqu'à l'Étoile Rouge. On va passer par Saint-Michel, le pavé qui va... centre d'accueil, et on passe par là pour aller, comme l'autre voie en réflexion, tout ça. Oui. Donc, on va sortir, arriver à l'Étoile, on prend maintenant par commissariat central, prend le troisième pont et on vient maintenant à la place Lénine. C'est là où nous allons rester, intensifier la sensibilisation avec les personnes âgées qui seront en t-shirt, et donc on restera là pour faire passer un peu le message.
4: J'ai deux inquiétudes là. D'abord, le trajet, il est long.
2: Oui, je comprends.
4: Il s'agit des personnes âgées.
2: C'est en voiture.
4: Très bien.
2: C'est voiture.
4: D'accord.
2: C'est en voiture. Non, il n'y a pas de marche. Voilà. Et ceux qui ne pourraient pas, tel qu'on s'est toujours organisé, vous participez en fonction de ce que vous pouvez faire. Vous pouvez décider de venir directement rester à la place Lénine.
4: Ce n'est pas une compétition.
2: Non, pas du tout. Donc, il y a ceux qui sont, par exemple, de l'autre côté du pont, n'ont même pas besoin nécessairement de venir jusqu'à Le Bélier. Non. Ils vont rattraper la caravane et ensemble, on viendra à la place Lénine.
0: Okay. Si vous connaissez l'itinéraire, il suffit même d'être devant chez vous. Si la caravane passe devant chez vous, eh bien, vous rentrez dans
2: Donc voilà.
5: Et vous allez. Voilà. Vous
2: et je voudrais très sincèrement déjà remercier la mairie qui nous a déjà donné l'autorisation. C'est pas souvent facile comme ça, mais ça a été très rapide. Et on voudrait aussi les remercier.
4: J'avais deux préoccupations. La première, c'est par rapport
2: À
4: la distance, parce qu'il s'agit des personnes âgées pour la plupart. La deuxième préoccupation, c'est par rapport aux dispositions sécuritaires, surtout sanitaires. Est-ce que vous avez pu mobiliser ou bien vous avez déjà pris les dispositions avec le groupement national de sapeurs-pompiers, tout ça là, parce que quand il s'agit des personnes âgées, on sait à tout moment
2: ce qui peut arriver. Voilà. Bon, c'est vrai que c'est pas la première fois qu'on organise des événements de ce genre. On a l'habitude d'organiser déjà la marche de cœur et on quittait l'étoile jusqu'à Bourse du Travail et les personnes âgées marchaient même en ce moment. Donc, on a toujours eu l'appui des forces de l'ordre parce que dès que la mairie donne l'autorisation, en même temps, donne les formalités pour que la police républicaine accompagne. Donc ça, là, c'est déjà en cours. Les échanges sont aussi en cours avec les sapeurs-pompiers et aussi la Croix-Rouge pour voir comment nous accompagner dans l'événement. Voilà.
5: Professeur Émile Julabalo, je pense que...
1: Moi, je suis avec beaucoup d'intérêt tout ce qui se prépare là, parce que le problème de la violence... Il y en a partout, violence corporelle, violence verbale, il y a toute forme de violence, et pour en venir au milieu sportif.
5: Il y a même la violence sexuelle.
1: La violence sexuelle, c'est ça.
5: C'est vous dire qu'il y en a.
1: Et souvent, quand on le dit, quand on parle de la simple violence, les supporters qui sont dans les gradins et qui supportent, qui insultent l'autre équipe pour les dégâts, de façon sportive, vous voyez, ça c'est de la violence. Et ça a des effets psychologiques. Qui démoralise, ça déclenche des stress, etc. Donc le problème de la violence, c'est partout. C'est partout. Et que vous vous attachez à ça, moi je trouve... Je vais vous raconter quelque chose. Une fois là, je venais de à la radio ici là. Et juste là, il y avait plein de monde. Et les pousses-pousses là. Je dis, qui fait jouer là? Je sais pas, il veut pas quitter la voie. Moi je l'ai même pas vu, venait de derrière, le temps où je l'ai dépassé seulement. Ma voiture a cogné. Son chariot. Et tout s'est renversé. Moi, quand j'ai entendu un bruit insolite, là, je me suis arrêté. Quand je me suis arrêté, et j'ai ouvert la porte, j'ai ouvert la portière pour dire, mais... Et tout était par terre, les pauvres gens, là. Et il y a une dame qui m'a dit, oh, papa, très, ouais. J'ai oublié à Gbantou et Bojou et Dobnoui. Donc, le type s'apprêtait à m'agresser ou à me lyncher, mais tel qu'ils ont vu mon âge, par respect peut-être, ils m'ont dit de vite. Heureusement, j'étais dans les environs de Radio Tokba là aussi. Donc, ce que je vous dis là, c'est très sérieux et le thème que vous abordez là, c'est très important.
2: Merci beaucoup.
1: Il faut vraiment le faire. Et vous voyez, Radio Tokba s'est offert gracieusement. C'est très important.
2: Merci beaucoup.
1: C'est une affaire d'éducation, de civisme. De civisme. Et l'instrument que vous utilisez, que vous empruntez, je trouve que c'est une très bonne chose. Malheureusement, ça a été dénaturé. Ça pourrait faire l'objet d'un aménagement des conditions. La marche. Actuellement, on parle de fitness. Le sport qui concerne toutes les catégories d'âge. La marche, c'est quelque chose de très... Ça aurait été un porteur de projet. Ouais, la sédentarité, l'obésité, etc. Vous voyez, la marche peut régler tout ça là, au niveau de ces personnes âgées. Vous avez parlé de jeunesse, encore que la jeunesse, c'est dans la tête. Si vous avez la vitalité encore, vous êtes curieux.
2: C'est ça.
1: Vous croyez que moi, si vous me dites que moi je suis vieux, le jour où moi, je suis vieux là-bas, j'étais pas content. Moi j'ai la vitalité, j'ai l'énergie encore, j'ai la vitalité. Tout ce que ces énergumènes là pouvaient faire, bah, je peux le faire. Alors ils me disent ce vieux papa là. La violence.
5: Et mais quoi, papa Roro? Papa Roro.
1: Donc la jeunesse en fait, c'est un état d'esprit.
2: C'est ça.
1: si
0: mais justement, puisque vous parlez de jeunesse, là, je vais demander à mademoiselle Elvira Gbepomu s'il lui est arrivé d'insulter quelqu'un dans la rue pendant... quelqu'un qui vous a peut-être marché sur les pieds, hein, ou bien qui vous aurait peut-être avec sa moto, vous avez, hey, vous êtes vilain, hein?
1: Ouais, ils ont et vous... ces expressions-là qui vous sapent le moral, quoi.
6: Oui, oui, bien sûr, ça m'est arrivé de
1: d'insulter
6: quelqu'un, mais c'était pas parce qu'il m'a marché sur les pieds, c'était lui qui était en infraction et c'est lui qui a commencé par m'insulter en premier.
2: C'est ça.
6: Donc, je lui ai répondu.
0: Vous avez réagi.
6: Voilà, j'ai réagi, c'est ça.
0: Pourquoi vous n'avez pas adopté cette réaction de personne bienveillante en disant merci, va dire ton injure dans la poubelle.
1: Dans la poubelle.
0: comme veut nous l'apprendre à faire.
2: C'est ça.
0: Comme veut nous l'apprendre, nous l'enseigne justement l'ONG Vaudel.
6: Oui, parce que, bon, sur le coup, c'est la colère, c'était la
2: c'est
6: colère,
2: ça,
6: c'était la colère.
0: Non,
6: c'est après avoir répondu, après avoir riposté, que je me suis dit, je savais, j'aurais dû le laisser dans sa vie là-bas.
2: C'est ça.
6: Voilà, donc, sur le coup, c'était la colère d'abord.
0: Voilà, il est exactement 18h01, professeur Rabalo, nous allons amorcer la descente. Donc, cette caravane va démarrer donc depuis le Bélier, hein, du côté de la Kwakwa, pour venir atterrir, je dirais, hein, atterrir, c'est peut-être pas le mot qu'il faut, mais atterrir à la place Lénine. Et c'est samedi prochain,
2: À partir de 8h30.
0: À partir de 8h30, hein, vous pouvez rattraper la caravane là où vous vous trouvez, puisque c'est dans le cadre de la Journée mondiale de sensibilisation à la maltraitance des personnes âgées. Donc nous devons non seulement ne pas insulter les personnes âgées, mais les aider et les accompagner. Lorsque vous voyez une personne âgée qui veut traverser la rue, et que vous pouvez l'aider à traverser, parce que la mobilité de ces personnes n'est pas toujours aisée, vous pouvez aider ces gens à traverser. Et c'est là où vraiment je félicite notre police républicaine. Il faut vraiment être honnête et dire les choses telles qu'elles sont. Nous avons une excellente police républicaine qui vous accompagne. Parce que je vois souvent les policiers au carrefour, vous voyez, arrêter la circulation pour laisser passer, pas seulement les personnes âgées, mais les vieilles personnes, les piétons. Vous êtes un piéton, quel que soit votre âge, votre comportement et tout. La police républicaine est toujours là, avec beaucoup d'aisance et surtout beaucoup de gentillesse, de courtoisie, vous aider à traverser la rue. Elles arrêtent, ces agents de police arrêtent les voitures, ça vous demande. Mais lorsque vous voyez un agent de police lever son bras, pardon, ayez la patience de vous arrêter.
2: C'est ça.
0: Il y en a qui essayent de se faufiler, surtout. Je ne veux, disons, montrer personne du doigt, mais nos conducteurs de Zemmour devraient en prendre de la graine et faire attention. Lorsqu'un policier dit, arrêtez-vous. Qu'est-ce qui gêne de perdre 2 à 3 minutes pour pouvoir préserver la sécurité de ces personnes-là, donc surtout quand c'est des personnes âgées. Donc dans le cadre de la Journée mondiale de sensibilisation à la maltraitance des personnes âgées, nous invitons, nous accompagnons l'ONG Vaudel et nous vous invitons, amis auditeurs, à faire beaucoup plus attention aux personnes âgées. Accompagnez-les, aidez-les à traverser la rue, aidez-les à transporter des fois.
1: Ne les insultez pas, papa.
0: Et surtout, ne les insultez pas. Moi qui suis une personne âgée, là, ne m'insultez plus.
4: C'est une
0: insulte.
4: Dis, papa, Roro, il y a une insulte, là.
2: Oui, bien sûr.
4: Justement. Ou bien on dit, point et WD. Mais c'est des insultes.
2: Bien sûr. Oui.
4: C'est ça. On n'a pas besoin de victoire.
6: Non, je ne suis pas d'accord.
2: Bien sûr.
6: Papa Roro, c'est pas une insulte.
4: Non, moi, je sais, papa.
2: Ça dépend de ce que tu contestes.
4: Pourquoi ne pas dire papa? Qu'est-ce que Roro vient chercher là?
2: Voilà une connotation un peu négative, c'est ça qu'il faut comprendre.
4: Justement,
2: quand tu commences à dire papa Roro,
4: justement, et vous voyez déjà, vous avez raison, parce que déjà, ils sont sans savoir qu'ils insultent.
2: Bien sûr.
4: Lorsque tu dis il y a une Ou bien était bloqué. Ouais. Mais c'est déjà venu. Ah, vous l'indisposez déjà.
1: Le monsieur peut tomber.
4: Mais moi, je voudrais rappeler ici, même dans les ménages, oui. Allez consulter le code des personnes des biens. Les injures font partie des causes péremptoires du divorce. Lorsque vous êtes dans un ménage, vous êtes dans un ménage.
1: C'est une violence.
4: Et que, voilà les violences, justement.
5: C'est une violence.
4: Mais vous insultez, le mari ou bien l'homme peut demander le divorce. Même avec le mariage au tribunal, le juge va le lui accorder. C'est ça, justement. La courtoisie. Dans tout ce que nous faisons.
7: On ne prend pas d'incitation.
4: Non, pas du tout. Non, en tout cas, pour dire que.
7: Pardon, ça va réveiller certaines femmes qui ont l'habitude justement d'être injustes.
4: Non, justement, ce serait une erreur que parce qu'on l'aurait dit que dans les ménages, ça va commencer par aller dans. Non, c'est pas ça. C'est juste pour dire que l'injure, c'est une pratique qui n'est pas bonne.
5: C'est pas bon.
4: Il faut l'enterrer.
2: Merci beaucoup.
5: Il faut cesser.
2: C'est vraiment ça.
5: Même vos enfants.
2: C'est ça.
5: Évitez de les injurier. Parce que, à leur tour, ils vont injurier leur mari et leurs enfants.
2: C'est ça.
5: Et puis, leurs camarades. Et puis, quand ils seront dans un service, chef d'entreprise, on va se mettre à injurier. Il paraît qu'il y a des chefs d'entreprise qui frappent leurs agents.
2: Ah bon?
5: Oui, qui giflent. Ouais. Oui, il paraît. J'ai eu écho. On a eu vent de ça ici à Radio Tokwa. On s'est dit, mais c'est pas vrai. Ça. C'est le monde qui tourne à l'envers. Hein, vous recrutez quelqu'un pour venir travailler, venir vendre une force de travail, parce que la personne ne fait pas... Et on voit une baffe. Eh bien non, ça, vous n'avez pas le droit. Vous savez que l'agent peut porter plainte contre vous et vous pouvez répondre devant la justice.
4: Il y a la dignité humaine. Hein.
2: On ne peut pas injurier son employé non plus. Voilà.
4: Et on peut lui faire une remontrance.
2: Oui.
4: On peut lui montrer un peu les conséquences des actes qu'il pose. Mais jamais l'insulter.
5: Non, il y a des sanctions appropriées qu'on peut infliger à l'agent. Mais moi, je pense qu'on n'a pas le droit. Et à force d'injurier, vous voyez, c'est là où se développe justement les violences.
2: Bien sûr.
5: Hein, c'est à partir de ce moment, à force d'insulter, on pense qu'on est supérieur à... Bon, donc, en tout cas, beaucoup plus de bienveillance dans tout ce que nous faisons.
2: Merci.
5: En tout cas, bravo à l'ONG Vaudel qui organise donc... cette caravane hein, pour promouvoir un climat social fondé sur le respect et la bienveillance, comme on vient de le dire. Donc cette activité vise à sensibiliser les populations à la conséquence des violences verbales envers les personnes âgées. Mais pas seulement les personnes âgées, mais toutes les personnes, votre prochain, vos enfants et votre environnement. Voilà, donc monsieur... Juste l'avenir Boko, je rappelle que vous êtes le directeur exécutif donc de Vaudel Action ONG et que dans le cadre de la journée mondiale de sensibilisation à la maltraitance des personnes âgées, vous organisez une caravane citoyenne intitulée « Les injures à la poubelle ». Donc désormais, dès que vous avez envie d'injurier quelqu'un, courez devant votre poubelle, lui faites...
2: Merci beaucoup.
5: Vous courez devant votre poubelle et puis...
2: Oui.
5: Et vous vous taisez, vous vous calmez. Et vous allez boire un bon verre d'eau.
2: Voilà.
5: Il n'y a rien de meilleur pour la santé. Professeur Émile Jules Abalo, nous allons amorcer la descente. Il est 18h08.
1: Tout à fait. Comme vous l'avez dit, désormais, quand quelqu'un vous insulte, courez vite. Et allez... Ça va faire, vous allez donner la preuve que vous avez un esprit de tolérance, de fair play, de partage, quoi, et de générosité. Et c'est ça la paix que l'on demande. Mais tant que vous voudrez répondre insulte pour insulte, ça va être la guerre. Donc prenons plutôt la paix et jetons désormais nos injures à la poubelle.
5: Merci. Et comme dit mon épouse, n'est-ce pas, madame... Elvira, mon épouse, quand je fais un cauchemar, quand je me dis, oh, j'ai fait un cauchemar, elle dit, va cracher ça à la poubelle rapidement. Comme ça va pas se faire.
6: Donc, oui, elle a raison.
5: Et je vais à la poubelle raconter mon injure, et puis après,
1: mon
5: cauchemar, et après, je vais lui raconter ce qui s'est effectivement passé. Donc, si vous avez envie d'injurier votre conjoint, ou bien vos enfants, dites-vous, oh, patience,
6: j'ai pas l'habitude d'injurer, moi. Donc,
5: ah bon, d'accord. Donc, vous êtes une charmante personne, d'ailleurs. Vous êtes tellement douce et belle que je suis sûr que les injures ne vont pas bien avec votre personne.
6: Eh ben, pas du tout.
5: Donc, n'injuriez plus. Et puis, ceux qui nous écoutent actuellement, sachent qu'il ne faut pas injurer. Au contraire, si quelqu'un vous énerve, dites-lui, oh, tu
0: tu es mignonne comme tout. Franck Agbeinou.
4: Oui, Guy Papo, je pense que le message est entendu. Surtout, il ne faudrait pas qu'il y ait du chantage hein, entre époux, que la collaboration soit bonne et que les effets positifs jaillissent sur la famille et que d'un ménage à un autre, dans une communauté, qu'il y ait cette contagion, que cette contagion-là soit heureuse. Et de communauté en communauté, ça va emballer toute la société, toute la communauté, tout le Bénin. Et désormais, on dira au Bénin, les Béninois sont bien éduqués, les Béninois insultent moins, les Béninois sont courtois. Tout ceci fait partie du nouveau vent qui souffle dans notre pays.
0: Marc Agbeinou,
6: absolument.
0: Vous n'êtes pas un volcan.
6: Pas du tout.
0: Vous n'explosez pas. Vous pas êtes toujours tout. Calme, toujours souriant. Je suis sûr et certain qu'à la maison, avec ces merveilles,
6: Meilleur.
0: Oui. Avec Meilleur, vous devez être.
6: On s'entend très bien. Ouais, je m'entends très bien avec ma fille.
0: Comme vous entendez bien avec tout le monde ici, d'ailleurs. Vous êtes

0: pour le développement local.
1: En tout cas, je suis très heureux et ma joie déborde par rapport à l'accompagnement que Radio Tokpa nous donne déjà par rapport à cet événement. Merci beaucoup. Je voudrais dire un mot de fin aux auditeurs que la colère ne finira jamais dans la société. Il y aura toujours la colère, mais sachons raison garder. Et comme nous l'avons dit, face à la colère, il faut prendre un peu de recul et la réponse, que la réponse soit toujours bienveillante. C'est-à-dire, si vraiment on doit répondre à une injure, qu'on dise simplement à la poubelle.
2: Voilà.
1: Merci beaucoup.
3: Eh bien,
2: Et puis
3: oui.
2: Guy Fapo, vous savez, je suis d'accord avec vous, mais ce que vous avez oublié de dire, c'est que c'est vrai, on dit l'action entraîne la réaction,
1: Voilà.
2: mais le juge a prévu qu'il y ait une proportionnalité entre l'acte de provocation et l'acte de réaction.
1: Voilà.
2: Donc, il faut niveler. Lorsque il y a nivellement entre la provocation et la réaction, je pense que la société est en paix.
3: Et
1: Merci
3: pour
1: beaucoup.
3: terminer, je vais vous présenter quelqu'un qui n'est plus de ce monde et qui est une personne âgée, hein, et qui va nous chanter pour pouvoir élever le son. La chanson d'abord, le titre de la chanson c'est Sonero, c'est une sorte de salsa, chantée par un artiste qui est venu à Cotonou, qui a fait plusieurs concerts ici, il s'appelle Papa Ito, comme c'est un papa. Papa Ito, il n'y a pas d'injure là, hein? Papa Ito, que j'ai connu et j'ai eu la chance et le bonheur de présenter lors d'un concert qu'il avait fait au stade René Pleven et puis ensuite au Hall des Arts. Eh bien, il n'est plus de ce monde aujourd'hui. Il était avec le groupe de Roberto Torres. Eh bien, il nous chante une belle salsa qui s'appelle Sonero. Eh bien, on rend hommage à Papa Ito qui n'est plus de ce monde. Et puis c'était vraiment un Papa Ito parce qu'il était bien grand, bien dodu et bien enrobé. Eh bien, Papa Ito, si tu es là-haut, là, maximum de respect dans le cadre de la journée mondiale de sensibilisation à la maltraitance des personnes âgées. Sonero! Et puis à samedi prochain pour une autre édition de Week-end à tout vent. Bon week-end à tous.

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2: Il est 19h.

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0: Gloire, honneur, puissance et magnificence à l'être suprême invisible qui nous a accordé la grâce de voir ce jour.
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0: Chers auditeurs, auditrices, nous saluons dans le beau et précieux nom de Jésus.
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0: Et en prélude à la prédication du jour, nous allons préalablement entendre les adresses de nos différentes paroisses.
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0: Prions au nom de Jésus.
1: Père,
0: dans le nom puissant de Jésus, dans le précieux sang de l'agneau, la Bible déclare dans Éphésiens chapitre 5, verset 20, rendez continuellement grâce à Dieu, le Père, pour toutes choses au nom de notre Seigneur Jésus-Christ.
1: C'est
0: pourquoi, pour cette raison, Papa, recevez le remerciement au nom de Jésus. Merci pour tout ce que vous avez fait du début de notre vie jusqu'à ce moment précis. Et ce que vous aurez à faire durant le restant des jours que nous allons passer sur cette terre.
1: Père,
0: au nom de Jésus, acceptez nos remerciements. Toute transgression, toute iniquité qui va faire obstacle à notre séance d'aujourd'hui. Au nom de Jésus, le sang de Jésus nous pardonne et nous efface. Papa, venez prendre le parfait contrôle. Papa, vous êtes l'alpha et l'oméga. Au nom de Jésus, nous avons
1: Jésus-Christ
0: prié. Nous allons commencer par la paroisse, mais la paroisse d'Akpapa. Quartier
1: Sourouléré
0: 2. L'avant en face de l'école primaire publique. Une fois dans l'avant, vous prenez la troisième voie à droite.
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0: En quittant l'échangeur de Godomain. En allant vers le feu tricolore de Bene Marché. Vous prenez l'avant où on vend les motos Sania.
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1: 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Gloire soit rendue à Jésus-Christ dans les lieux élevés. Nous rendons grâce à l'Éternel pour la grâce et l'opportunité qu'il nous a accordé aujourd'hui d'être vivants parmi les vivants. Que gloire soit rendue à son nom au plus haut des cieux. Bien-aimé dans le Seigneur. Ici, c'est l'église de la sagesse de Dieu en
2: Christ.
1: L'église de la sagesse de Dieu en
2: Christ.
1: Qui te parle à travers la radio Tokpa? Jésus-Christ est Seigneur dans cette église.
2: Jésus-Christ
1: et il est merveilleux. Pour nous dans cette église. Nous vous invitons bien aimés dans le Seigneur. À venir massivement servir le Seigneur avec nous dans l'église de la sagesse de Dieu en Christ. Voilà nos différentes adresses que tu viens d'entendre. N'importe quelle de nos paroisses qui est proche de ta maison, s'il te plaît, viens servir le Seigneur avec nous. La Bible dit dans Somme,
2: chapitre 105,
1: verset 14, il dit, mais il ne permet à personne de les opprimer.
2: Et maintenant, George, mais
1: et il châtia les rois à cause d'eux. Avant que le Seigneur ne permet à personne, ne permet à aucun ennemi de t'opprimer, pour que le Seigneur ne permet à personne de t'opprimer, tu dois d'abord t'approcher de lui. C'est au moment où tu vas t'approcher de lui. Tu vas prendre la décision de lui servir. En ce moment, cette parole-là viendra à accomplissement dans ta vie. Parce que nous avons vu l'accomplissement de cette promesse-là dans notre vie, dans l'église de la sagesse de Dieu en Christ. L'Éternel n'a pas permis aux ennemis de nous opprimer. Et il n'a même permis à personne de nous opprimer. La Bible continue, il dit, et il châtia des rois à cause d'eux. Nous sommes qui? Toi tu es qui? Pour que l'Éternel puisse châtier des rois à cause de toi. Il va les réprimander à cause de vous et moi. Comment cela serait possible? Si toi-même tu ne te rapproches pas de lui. Alors le Seigneur Jésus-Christ t'appelle. Le Seigneur Jésus t'appelle, il te dit viens. Viens vers le Seigneur Jésus. Il t'attend à bras ouverts. Il a dit qu'il est à la porte en train de frapper à la porte. N'importe qui entendra sa voix va ouvrir la porte. Le Seigneur Jésus, il est à ta porte en train de frapper. À travers ce que tu es en train d'entendre maintenant. Je t'en supplie. Viens à Jésus-Christ.
2: Jésus-Christ.
1: Tous les problèmes que tu as.
2: Les
1: ennemis qui se sont levés contre toi. C'est l'Éternel qui va les réprimander. Les gris-gris ni les fétiches ne peuvent rien faire. C'est

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2: Comment expliquer que des mots touchent comme des caresses, qu'un regard puisse chambouler toute une existence? 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Je ne te prendrai jamais pour une pomme.

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0: Ah, mais les cavaca dit JP.
1: T'es dans le camion, mignon, oui, mami.
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1: Mieux faut-il le camion.
2: Arrive
1: donc.
2: Regarde,
1: 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Les gens,
2: oh, ça va, donc, ben, mieux, d'avoir vous, ma gada, you know.
1: 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Une tarot, donc, ben, le cacadier.
2: Oui, c'est le bien, non.

0: Et là, même, je vais aller te faire.
1: Donc, on a commencé Mila, mais qui est Mila? Bonjour, Marc Kodo.
0: Henri Kodo.
1: Henri Kodo. Oji Gera Oko Ito.
0: Emil Zona.
1: Quand il va Romeo, il sait quoi, oui. Si il va Romeo, oui.
0: Oh, oui. On m'a fini. Souviens, Mila, souviens. Aïe.
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0: Ose entre temps, je le camé.
3: Oui, mais là, j'y peux.
0: Fofo. Kere, kere, le mieux les deux.
3: Mais je l'ai
0: 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Mais ma oubé, bré, non, mi oubé. Mais quand t'as c'est comme oubé.
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0: Oui, j'ai raté.
3: Ouais,
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0: E tu retiens le camion, Mioso? Allô? Bélé 021-31-47-32, Jimmy, debout de mi.
1: Oh,
0: yo, adosso, adosso, allez, yo. Kere, ahoué, mérite.
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0: Alain, Ege.
1: Oui, non, da.
0: Kaji Michi.
1: Oh, bon d'abord, les gens, la vie, ok. Directement, allez, voilà pour dire, vous avez un mal de bonne pour vous laisser, Daniel.
0: Et y'en a. Mais nous, quand y'en a un coup, il y a un Kaji, Gavi, le Jojo Pepepeng.
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0: 2022, c'est là Dakali. À Dakali. Oui, il est janvier dans Rossou, il est coulé quand même. À Zambia, Boulova, il est dans l'Amérique.
1: Oui, vous voyez les noirs.
0: Oui, vous voyez les noirs. Il est dans l'Amérique,
1: il y a deux pérons avant, au coro, à Menoudrado.
0: On est coulé au Gonsègue. À Dakali. Aïe. Yata
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1: Benjamin.
0: Ah, oh. Da. Quand il veut d'ajouter communication, il veut l'aider au web.
1: Il
0: est. Oh, la blogo. Et non, de bonne.
1: Oh, coro d'alarme. De demain, la violée, non.
0: De demain, la violée, oui.
2: Melo, mon amour.
0: D'accord.
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0: comme. Ah, yamana, quoi, que l'on a mis de l'eau, yon, comme, yon, café, mais vous, yon, comme, yon, comme,
1: Mais
0: il y a un clin d'œil, il y a un clin d'œil.
1: 021-31-45-32, mais il y a un clin d'œil. A quoi est-ce que tu as dit? Il y a
2: un
1: clin d'œil.
3: Allô?
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0: Donc à des jours pour monter le bouton, il y a un message de la barre. Donc à des fois, il y a des bas, il y a des gens qui ont fait un peu de papouille, un peu de papouille, un peu de papouille. Il y a un peu de papouille, il y a un peu de papouille, il y a un peu de un moi on doit que ça soit quoi moi on y a 5 millions euro alors on en a 5 millions et ça aussi il doit démarrer en entreprise mais tu vois capter à quoi il est encore 10 millions à qui ni on a 5 millions de entreprise à y être alors à qui
1: et non bien sûr
0: donc non pas pour les photos les petits sont moi on est fini et bah garde dans le bâtiment
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0: que la coupe. Maintenant, Alès, comment tu as chez Kanome pour Mioson?
1: Yo, bon, y'a fila.
0: Yo, bien, cham, yo, kwidi.
1: Bonjour, Mac, il est très bon.
0: Bonjour, Mac.
1: C'est la vie.
0: Et Kadi aussi.
1: D'accord, mais quand même, il y a un peu plus.
0: Ah, que non, Mioson.
1: La intention là, mais comment on croit que c'est pour la coupe? Intention là, comment on le garde pour la coupe? Il y a un
0: peu de
1: Je suis là pour moi.
0: Mais jamais quelqu'un qui déchire, ou quelqu'un qui est en train de se faire, ou quelqu'un qui est en train de se faire, ou quelqu'un qui est en train de se faire, ou quelqu'un qui est en train de 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
2: Il est 0h.
3: Chut. 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